For You, paroles, musique, interprétation de Tim Lewis, une piste de son album Snowflakes in Bloom, un disque de Noël, certes paru en 2010 chez Brooklyn. Tim Lewis chantera autre chose que des airs de Noël dans le cadre de l'Uptown Waterloo Jazz Festival demain à 20h. C'est notre dernier rendez-vous jazz de la semaine. J'aimerais ce soir revenir sur ce festival dont les concerts sont présentés gratuitement jusqu'à dimanche dans le parc adjacent à l'hôtel de ville de Waterloo. Mais pas que. J'aurai aussi des suggestions de sorties jazz pour les auditeurs, auditrices de Vancouver, Surrey, Toronto, Montréal et Québec. J'en profiterai pour revenir aussi au trompettiste américain Charlie Porter, ma découverte des derniers jours. J'avais prévu de vous le faire entendre davantage hier, mais l'annonce du décès du saxophoniste Roberto Murray m'a obligé, comme vous le savez, à changer mes plans. Qu'à cela ne tienne, en attendant de découvrir le nouvel album que Charlie Porter lancera dimanche au Club Frankie's de Vancouver, je vous proposerai ce soir des extraits de deux albums que nous n'avons pas écoutés hier. Parlant de trompettiste, nous écouterons aussi à nouveau Jun Ida, qui se produit lui aussi à Vancouver ce week-end. J'aime vraiment beaucoup son nouveau disque Bellflower et j'ai décidé d'en programmer ce soir d'autres extraits. Enfin, à la faveur du passage du trompettiste sud-africain Munib Hermans à Toronto, nous allons découvrir ensemble l'album One for HP qu'il faisait paraître il y a 4 ans. Voici grosso modo le programme des prochaines heures en ma compagnie. Cela étant dit, je vous signale que la chanteuse Jessica Lalonde se produit demain 15h30 dans le cadre de l'Uptown Waterloo Jazz Festival. La voici pour commencer avec la formation Art of Breath, menée par le saxophoniste John McMurtry. La chanson Autumn Brown and Blue est tirée de l'album John McMurtry's Art of Breath, Volume 2.

Le standard « I'll be seeing you » interprété par Jessica Lalonde avec le soutien du Tiki Collective, avec à nouveau John McMurtry au saxophone, mais aussi Tom Walsh au trombone, Bill McBurney à la flûte, Carlos Del Junco à l'harmonica et Michael Davidson au vibraphone. Cet enregistrement de 2018 figure sur l'album « Muse ». Je vous rappelle qu'on pourra voir

entendre Jessica Lalonde au Uptown Waterloo Jazz Festival demain à 15h30. Du côté de Montréal, le saxophoniste américain Chris Byers se produit en quartet au cabaret jazz L'Entracte samedi à 20h. Chanteur d'opéra dans son enfance à New York, Chris Byers a adopté le saxophone à 13 ans. Diplômé de la Manhattan School of Music, ce compositeur et chef d'orchestre de jazz a enregistré 17 albums, dont celui-ci, Night Owls, daté de 2006, édité par le club Smalls, où il a été capté devant public. Byers était à la tête d'un octet dont la musique rappelle ce jazz de chambre proposé par Miles Davis sur Birth of the Cool. Voici Inevitable.

Going Down Slow, la plage titre de l'album que le trompettiste Kevin Dean lançait en 2021 sous étiquette Bent River. Pour l'occasion, il avait sollicité la saxophoniste alto Quilene Power, le guitariste Daniel Lambert et le pianiste Andrés Vial. Il y aura une soirée orgue Hammond avec le trompettiste Kevin Dean et le claviériste Steve Amiro au cabaret L'Entracte ce dimanche à 20h ici à Montréal. Et du côté de Québec, la chanteuse Dawn Pemberton se produira avec André Lachance à la guitare et Olivier Mador-Millette à l'orgue au dimanche orgue du bar Saint-Angèle dans le quartier latin. Écoutons Dawn Pemberton en tant que vocaliste invité sur l'album E.E.H. du saxophoniste Seamus Blake en hommage à Eddie Harris. Voici le standard Compared to What, popularisé entre autres par Robert Flack en 1970.

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Une œuvre essentielle du père fondateur du blues W.C. Handy, St. Louis Blues, dans la version gravée en 1999 par le Royal City Saxophone Quartet, que formait alors Ernie Calois au baryton, c'est le fondateur et le directeur du combo, Bradley Mogash au soprano et à l'alto, Tim Moher au soprano et à l'alto lui aussi, et enfin Peter Wendell au ténor et au soprano. Ce standard est tiré de leur disque Ticklin' Time. Le saxophoniste Tim Moher prendra part à un hommage à Paul Desmond et Dave Brubeck dans le cadre de l'Uptown Waterloo Jazz Festival demain à 18h30. Tant qu'à évoquer ces messieurs, écoutons donc un morceau de l'album emblématique Time Out du pianiste Dave Brubeck avec Paul Desmond au saxophone alto, l'un des disques les plus connus et les plus vendus de l'histoire du jazz moderne. Avec Eugene Wright à la contrebasse et Joe Morello à la batterie pour compléter le quartet, voici Strange Meadowlark.

Ah, mon Cole Porter adoré. Il me semble l'avoir négligé cet an dernier. Honte à moi. Nous écoutions ici You Do Something to Me par le quartet de Sonny Rollins. Cette version figure sur le micro-sillon The Bridge, enregistré par le colosse du saxophone en 1962, en compagnie du guitariste Jim Hall, du contrebassiste Bob Crenshaw et du batteur Ben Reilly pour le label RCA Victor. Ce disque marquait le retour de Sonny Rollins à la vie musicale publique après avoir passé près de 2 ans en retraite temporaire à pratiquer seul sur la passerelle piétonne du pont Williamsburg. Depuis 2017, et à plus forte raison depuis la mort du saxophoniste le 25 mai dernier, le citoyen Jeff Caltabiano mène une campagne active pour rebaptiser ce pont Sonny Rollins Williamsburg Bridge. Entre-temps, le jeune guitariste Patrick Cao reprend les grands classiques de Sonny Rollins au club Frankie's de Vancouver, samedi à 20h. Toujours sur la côte ouest canadienne, l'ensemble Indo-Jazz Ragaverse, dirigé conjointement par la chanteuse Shruti Ramani et le pianiste Noah Franch-Nolan, se produit au Surrey Arts Center de Surrey demain soir. De leur album Jaya, sorti en 2024 sous étiquette Réa, voici Mandirva.

Next Time, une plage de l'album Bellflower, le plus récent du trompettiste et compositeur américain d'origine japonaise, Jun Ida, que je vous ai présenté cette semaine et auquel j'avais le goût de revenir. Je suis assez d'accord avec le critique Paul Rausch du site allaboutjazz.com qui écrivait le 19 juin dernier « La qualité la plus remarquable du jeu de trompette d'Ida réside dans la sonorité intime, introspective et presque conversationnelle qu'il tire de son instrument. » Sa formation en trompette classique explique le soin extrême qu'il apporte à la qualité du timbre, tout en lui permettant d'éviter les aspects les plus extravertis de la sonorité traditionnelle de l'instrument. Jun Ida se produit sur la scène du club Frankie's de Vancouver demain soir à 20h. Allez, on écoute un autre extrait de ce même disque, Chasing Peace.

Décidément, c'est une soirée bien trompettistique que je vous propose. Nous écoutions Hindsight, la plage titre d'un disque de Charlie Porter, enregistré en 2021 avec le concours du vibraphoniste Ben Gillessie, du pianiste Aaron Evans, du contrebassiste David Wong et du batteur Kenneth Salters. Cet album a paru chez OA2. Le trompettiste Charlie Porter dévoilera en grande primeur la musique inédite de son prochain album Sci-Fi Standards Volume 1, The Future We Knew, un recueil de thèmes musicaux liés à la science-fiction, Dune, Blade Runner, Star Trek, etc. Ce concert aura lieu au Club Frankie's de Vancouver dimanche soir à 18h. Voici un morceau que je vous aurais fait entendre hier si ce n'avait été de la nécessité de rendre un hommage dignement mérité au saxophoniste québécois Roberto Murray qui nous a quittés un peu plus tôt cette semaine. Ce Sunset Dreams figure sur l'album Live at the Blue Llama, enregistré devant public par Charlie Porter et son quintet avec notamment Nick Biello au saxophone alto dans la boîte de nuit éponyme située dans Ann Arbor dans le Michigan.

One for HP, la plage titre du tout premier album du trompettiste Munib Ermans à la tête de son quintet. Les initiales HP font référence à Hanover Park, le quartier de la banlieue du Cap où Munib a grandi et où il résidait encore au moment de la sortie de son disque en 2022. Originaire d'Afrique du Sud, donc, Munib Ermans est un artiste de tout premier plan dans son pays. Reconnu pour sa présence scénique captivante sur la scène jazz du Cap, il s'est produit à la Jazz Room de Waterloo il y a quelques semaines. Il sera à Toronto ce week-end. Il présentera la musique de son album One for HP dans le cadre d'une série jazz au Context by Train ce samedi, donc, 18 juillet. Le samedi 25 juillet, à 19h, son septet accueillera à titre d'invité spécial la chanteuse Lorraine Classen, gagnante d'un prix Juno, au Redwood Theater. Et puis, le dimanche 26 juillet à 13h30, il donnera un concert de clôture de sa résidence canadienne de retour au club Context by Train. Voici une autre piste de One for HP, Kapstadt.

Laura, chanson tirée de l'album Go Tabou Go de la formation Tabou Combo, un orchestre légendaire qui a su marier au compas haïtien des éléments de funk et parfois même de rock. Ce mythique groupe haïtien fait office d'ambassadeur absolu du compas, genre musical d'ailleurs récemment inscrit au patrimoine culturel immatériel de l'UNESCO. À l'occasion du 40e anniversaire du Festival Nuit d'Afrique de Montréal, on nous propose un concert extérieur gratuit avec Tabou Combo sur la scène TD au parterre du quartier des spectacles samedi soir 22h. Tabou Combo a une relation privilégiée avec le public montréalais depuis plusieurs décennies. Ce concert marquera la 4e présence majeure du groupe aux Nuits d'Afrique. J'ai l'impression que ça va chauffer samedi, d'où l'intérêt de vous faire entendre à nouveau Tabou Combo. Boléro Joukli Jou.

Boléro Joukli-Jou, grand succès du légendaire groupe haïtien Tabou Combo qui donnera un concert extérieur gratuit sur la scène TD au parterre du quartier des spectacles de Montréal samedi à 22h dans le cadre du 40e Festival des Nuits d'Afrique. Voilà, c'est tout pour le jazz ce soir et cette semaine. Je vous tire ma révérence au son de Tumi Delirio, chanson extraite de l'album Africandou, le plus récent du trompettiste d'origine cubaine Alexis Barro, dont l'orchestre accueille ici le guitariste Roberto Occhipinti. Alexis Barro mènera son Latin Big Band sur la scène extérieure du stationnement de l'hôtel de ville de Waterloo samedi 21h30 dans le cadre de l'Upper Waterloo Jazz Festival. Merci à Mathieu Perrier à la console technique. Au microphone, à la recherche, au choix musical, c'était Stanley Péan. Et d'ici à ce qu'on se retrouve lundi prochain à cette antenne, bonne fin de semaine, bonsoir et bonne chance.

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4: Bonsoir, je suis très contente de vous retrouver, surtout qu'on se dépose ensemble dans des atmosphères musicales et poétiques. De la poésie en voici, justement, ce poème de l'Allemand Klaus Groth a été mis en musique par Brahms. Les pensées, telles des mélodies, s'insinuent doucement dans mon esprit. Comme des fleurs printanières, elles éclosent et s'évanouissent comme un parfum.

La voix incarnée ici par le violoncelle d'Emmanuel Bertrand avec le pianiste Pascal Amoyel, son amoureux dans la vie. Elle jouait cette mélodie qui fait partie des 5 lieders de Brahms. Les deux musiciens fêtent les 20 ans de leur duo avec cet enregistrement qui laisse entendre aussi 2 sonates romantiques, de même que les Liebeslieder, ces chants d'amour de Brahms. Pas étonnant qu'ils aient choisi de célébrer cet anniversaire à cette source, tant le compositeur les a accompagnés tout au long de ce très beau parcours. 20 ans quand même, ça souligne. Quelques morceaux maintenant du pianiste et compositeur arménien Stéphane Elmas. Il était un enfant prodige, il n'a pas eu la vie facile. Une vie assombrie par la maladie et comme il a vécu de 1862 à 1937, il a subi aux premières loges le génocide arménien, lui qui a eu lieu de 1915 à 1916. Malgré cette grande tragédie qu'a traversée sa patrie, sa musique ne se complaît pas dans la souffrance et les temps difficiles. Non, elle reflète une certaine aisance. Elle rappelle le romantisme de Chopin, Liszt et Schumann. Voilà pourquoi l'album de la pianiste Egin Rapian porte le titre Elmas, Chopin de l'Arménie. On dit aussi que sa musique offre un attrait magnétique. La voici.

La pianiste Egin Rapjan jouait une mazurka, une berceuse et un prélude de Stéphane Elmas, le Chopin de l'Arménie. J'aborde maintenant un aspect fascinant du métier de musicien, le contact visuel, une notion incontournable en musique de chambre. Par exemple, comment le duo qui a ouvert l'émission Emmanuel Bertrand et Pascal Amoyel, ou encore les membres d'un quatuor à cordes, comment utilisent-ils leurs yeux pour communiquer entre eux? Eh bien, vous serez peut-être surpris d'apprendre que le contact ne se fait pas nécessairement par les yeux. Pour bien jouer ensemble, ce sont les doigts et non pas les yeux qu'il faut regarder. C'est Arnold Steinhardt du quatuor Guarneri qui affirme ceci. Parfois même, les gens leur disent « Vous jouez tellement bien ensemble, mais vous ne vous regardez pas !» C'est vrai, dit-il, car la plupart du temps, lui, ses yeux sont fixés sur les doigts de son partenaire. Comme ça, il peut bouger ses propres doigts en même temps que les siens. Lorsqu'il se regarde, c'est généralement parce que quelqu'un a fait une erreur ou encore quelque chose d'inhabituel. Même son cloche de la part du regretté violoncelliste canadien décédé en 2025, tout récemment, Christian Elliott, longtemps membre du quatuor Zeyt Mahir. Le Zeyt Mahir jouait souvent de mémoire, ce qui nous laisse penser que l'absence de partition favorise le contact visuel, mais non, ce n'est pas le cas. On se regarde quand on joue, mais pas nécessairement dans les yeux.

Avec un souci de complicité, hein, on s'applique à regarder les doigts des autres. Le quatuor Zeyt Mahir jouait les troisième et quatrième mouvements du quatuor à cordes opus 51 numéro 1 de Johannes Brahms. Concernant le contact des yeux entre musiciens, plusieurs sommités se sont prononcées à ce sujet. Tout ça est documenté. Par exemple, Richard Strauss, en 1925, il a écrit dans le livre d'or d'un jeune chef d'orchestre « N'encourage pas les cuivres du regard, mais donne-leur les entrées les plus importantes d'un clignement d'œil. Par contre, ne quitte pas des yeux les corps et les bois. Si tu les perçois, c'est qu'ils sont déjà trop forts. » Vous rappelez-vous aussi, je vous avais parlé de Karajan qui dirigeait les yeux fermés. Le chef Simon Rattle n'en revient toujours pas. Il avait dit que l'idée qu'un chef puisse diriger un orchestre sans établir le moindre contact visuel avec ses musiciens, ça demeure pour lui une chose totalement inexplicable. Olivier Nussen, dans l'ouvrage « L'art de diriger », il l'avait clairement exprimé lui aussi. Tous les chefs d'orchestre à qui vous posez la question vous le diront, c'est avec les yeux qu'ils donnent au moins la moitié de leur directive aux musiciens. Les violons du roi vont jouer maintenant le concerto pour flûte et harpe de Mozart. Je suis certaine que Bernard Labaldie jette un regard consciencieux à chacun des musiciens, à commencer par les deux solistes, la flûtiste Claire Marchand et la harpiste Valérie Milhaud.

J'aime beaucoup ce qu'on vient d'entendre. Faut dire que je connais ce concerto sur le bout des doigts. Et quand j'entends ces deux solistes, la flûtiste Claire Marchand et la harpiste Valérie Milhaud, je suis émerveillée. Les deux musiciennes jouaient le concerto pour harpe et flûte de Mozart avec les violons du roi sous la direction et les regards ciblés de Bernard Labadie. Après Mozart, voici Chopin. Sur son album « Un portrait de Chopin », la pianiste Lara Melda nous fait une très intéressante proposition. Elle propose des versions de chambre des deux concertos pour piano de Chopin. C'est au pianiste Bartholomiej Kominek, il est né en 1973. Je vous dis ça parce qu'il est pas très vieux. Et c'est à lui que l'on doit ses versions pour piano et quatuor à cordes. Lara Melda écrit qu'elle a toujours été frappée par la dimension intime, musique de chambre des concertos pour piano de Chopin. Repenser ses chefs-d'œuvre avec un quatuor à cordes, ça permet de découvrir Chopin sous un nouveau jour. Ce dialogue tout en subtilité rappelle l'ambiance des salons où le compositeur polonais se produisait. Elle joue avec le quatuor Carducci qui lui arrive à créer vraiment une conversation intime et remplie d'émotions. C'est ce qu'on écoute maintenant. La pianiste Lara Melda et le quatuor Carducci jouent le magnifique concerto numéro 2 pour piano de Chopin.

Ah, même s'il n'y a pas le grand orchestre, c'est tout aussi prenant. La pianiste Laramelda et le quatuor Carducci jouaient le concerto numéro 2 pour piano de Chopin. Bravo au pianiste Kominek d'avoir donné une dimension intime et très touchante à cette œuvre. On enchaîne avec la symphonie numéro 13 de Philip Glass, un enregistrement événementiel puisque la symphonie de Philip Glass est une commande de l'orchestre du Centre national des arts et de son directeur Alexander Shelley. Elle fait partie de l'album Truth in Our Time, l'heure de vérité. Il s'agit d'un hommage à Peter Jennings, le chef d'antenne canadien, vedette du réseau américain ABC. Il est décédé en 2005. L'idée de cette symphonie est venue de la sœur de Peter, Sarah Jennings. Philip

L'orchestre du Centre national des arts, sous la direction d'Alexander Schelle, jouait le premier mouvement de la symphonie numéro 13 de Philip Glass, avec une section de cuivre tout en puissance. Du même compositeur, nous allons entendre maintenant une étude pour piano avec Vanessa Wagner. La musicienne affirme que la musique du compositeur américain aurait contribué à rendre plus floues les frontières entre musique dite savante et musique populaire à une époque où la musique sérieuse, académique, devait répondre à une certaine radicalité. Glass, il a déjà dit qu'il faut jouer sa musique comme du Schubert, ce que Vanessa Wagner conçoit, car chez Glass, on retrouve aussi une apparente simplicité, on étire le temps, il y a beaucoup de reprises, il y a ce sentiment de mélancolie, de l'humour, de la nostalgie, de la tendresse. Sa musique exige un contrôle de l'abandon émotionnel, ainsi qu'une certaine réserve qui ne doit pas verser dans la froideur. Une musique de l'équilibre, n'est-ce pas, qui laisse à l'interprète une grande liberté.

L'étude numéro 2 de Philippe Glass avec la pianiste Vanessa Wagner. Philippe Glass évoque Schubert, comme quoi sa musique doit être interprétée avec la même considération que celle du compositeur autrichien. La musique de Schubert, il est vrai, est souvent citée comme étant une référence. Alors, on s'en va carrément dans le répertoire de Schubert maintenant avec la violoncelliste Joséphine Knight. Elle est accompagnée de l'ensemble vocal de Gesualdo Six. On va entendre avec eux le lead « L'ode à la nuit ». L'album s'intitule « Schubert réimaginé ». On demeure dans la subtilité face aux originaux de Schubert. Avec Joséphine Knight et le Gesualdo Six, on a ajouté quelques ornements. Les beautés plus subtiles et souvent mélancoliques de cette musique sont ainsi mises en valeur.

Nous étions chez Schubert avec la violoncelliste Joséphine Knight, accompagnée de l'ensemble vocal de Gesualdo Six. Avez-vous aimé leur version du lead « L'ode à la nuit » ? Vous pouvez m'écrire pour m'en parler, nous sommes faciles à trouver et vous êtes tellement débrouillards. Pour ceux qui trouvent que c'est beaucoup trop tôt pour aller dormir, Stanley Péan a tout ce qu'il faut en jazz pour vous garder bien réveillés jusqu'à minuit. Je remercie l'équipe de Toute une musique. Je m'appelle Marie-Christine Trottier. Bonne nuit. Adieu les soucis, à lundi.

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4: Bonsoir tout le monde, bienvenue sur Ici Musique, je suis Julio Mendy, très heureux de vous retrouver pour un autre épisode de Bus de Nuit. Ce soir, on prend ça relax, installez-vous bien, on va passer un bon moment et écouter du bon son. On démarre en force avec Jamvis, artiste britannique installé au Canada qui ravive la scène jungle et drum and bass. Voici sa pièce Crooked Imposters, on s'en parle tout de suite après, bonne émission.

C'était Jamvis avec Crooked Imposter, tiré de son album Harry Osborn. Il a façonné son univers musical à partir de personnages anti-héros inspirés de l'univers des bandes dessinées américaines ou du rappeur MF Doom. Vous pourrez aussi le voir le 26 août à Montréal lors du festival Mutec. En parlant d'anti-héros, le prochain artiste assume 100% son côté rebelle, c'est Bernardino Feminelli, un brin provocateur, mystérieux, et comme on dit, chasser le naturel, il revient toujours au galop. Ou plutôt, pour citer le titre de sa chanson, le léopard meurt avec ses taches. À méditer, vous écoutez Bus de Nuit sur Ici Musique.

Vous écoutez toujours Bus de Nuit, et pour conclure cette belle demi-heure 100% canadienne avec OJPB et sa pièce Angousture, parue en mai sur l'étiquette Saboteur, il nous plonge en plein cœur de la scène dub de Londres. Cette fusion entre le Royaume-Uni et les Caraïbes, c'est aussi ce qui fait vibrer notre prochain talent d'ici, tout juste rentré d'une tournée triomphante d'Europe. Simon Luc Laporte, alias Sim, il nous offre ici un titre à la rythmique et aux basses qui crée une tension palpable. Le voici avec le titre « One Part ».

Maintenant, direction St. John's à Terre-Neuve et Labrador pour vous présenter un groupe que j'affectionne particulièrement et que je ne manque jamais d'aller voir sur scène dès que l'occasion se présente. Je vous parle de Cuerpos, un duo composé du producteur Francis Dawson et la voix de Nadia Duman. Ils se sont associés pour créer un son post-punk aux influences latines et afro-caribéennes qui va de la cumbia au reggae sur des rythmes électro, idéal pour votre samedi soir avec leur dernier titre, Sin Orden.

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Si vous venez de nous rejoindre, je suis Julio Mandy et vous écoutez Bus de Nuit. On commence cette deuxième heure en beauté. On va faire place à l'excellence avec le duo ontarien Ebony, composé de Jordan Gardner et de Rodrigue. À des années-lumière des super productions tapageuses, ils nous offrent un son organique et spirituel avec leur opus Shades of Meridian. Sorti sur la mythique étiquette Turbo Recording, le projet vient tout juste de rafler le Juno du meilleur album de musique électronique. Et vous allez tout de suite comprendre pourquoi. On ferme les yeux et on se laisse porter par la voix du collaborateur James Bailey sur le titre Break My Skin.

C'était le Sud-Africain Muzi avec la pièce Queen remixée par l'excellent Dan Kai. Le son de l'Afrique du Sud est vraiment devenu hyper influent, notamment avec l'amapiano et ses rythmes qui inspirent le monde entier. La preuve à l'instant avec la chanteuse avec une voix douce comme le miel, la torontoise Gina Simone, ici associée à Roby Studio pour nous offrir cette excellente pièce That Good Juju.

Vous écoutez toujours Bus de nuit en compagnie de Julio Mendy. Et à présent, on va s'arrêter vers un projet d'exception, celui de Jump Source, un duo formé de Patrick Hollande et de Francis Latreille, alias Priori. Ça fait une bonne décennie que ces deux collaborent. Après avoir partagé un studio en commun, ils ont commencé la réalisation pour des artistes comme James Kay ou Tiga. Et c'est depuis le printemps qu'ils nous ont offert leur premier album intitulé Fold. C'est un projet très spécial qui réside sur sa grande liberté. Le duo sort des sentiers battus, oublie les sonorités club pour se concentrer sur des mélodies, des aspects un peu plus pop sur la musique et une flambée de collaborateurs d'exception dont Harmony.

Waouh, c'était idem et sa chanson Burning, c'est robuste et émotionnel. On aime ça à Bus de Nuit quand les producteurs font les choses à leur manière. Comme le prochain artiste qu'on va écouter, 6ix2, un de nos grands pionniers en matière de beat et de hip-hop instrumental. Après presque 20 ans d'absence, il vient de sortir l'album 30, qui est un projet brut et 100% indépendant, qui fête les 3 décennies prolifiques de 6ix2. C'est une belle leçon d'authenticité. Sorti tout droit de ce projet, on s'écoute Riotness accompagné de Mr. Quasi.

C'était Mindbath avec un titre évocateur intitulé Season Change and So Do I, Bitch. Les saisons changent et notre trajet touche à sa fin. Et pour clore cet épisode tout en douceur, on se quitte sur une note poétique du compositeur Garson Mort et sa magnifique pièce Ode to an African Violet. Un grand merci d'avoir passé un moment avec nous. C'était Julio Mandy au micro, à la technique Pierre Lévesque et merci à Tancredi Fasino. Si vous avez manqué un bout du trajet, n'oubliez pas que vous pouvez réécouter l'émission sur l'application Radio-Canada Audio. Prenez soin de vous, passez une excellente fin de nuit. On se retrouve la semaine prochaine pour un autre départ.

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À la barre de Saut de la nuit, Stanley Péan. Ce n'est pas la Saint-Valentin, j'en conviens, mais je vous propose malgré ça une sélection de chansons qui célèbrent l'amour et surtout la fidélité de corps, de cœur, d'âme et d'esprit à l'être cher. Des chansons connues ou moins connues, interprétées par Steve Strongman, la formation Mint Condition, Alicia Keys, D'Angelo, Prince, Marvin Gaye en duo avec Diana Ross, Sam Cooke, Beyoncé, John Legend et Stevie Wonder. Pour commencer, voici le groupe britannique Sade et sa chanteuse Hélène Folachade-Adou et la chanson Cherish the Day, créée en 1992 sur le micro-sillon Love the Lox, une production de la maison Epic. Il s'agit du quatrième et dernier simple extrait de l'album. Dans son compte-rendu critique, Justin Chadwick d'Albumism a qualifié la chanson d'enivrante, ajoutant que la chanteuse mélancolique y chante la découverte d'un amour si suprême que rien ici-bas ou au-delà ne peut l'égaler. Suivra dans les mêmes sentiments la ballade Cherish, troisième extrait radiophonique du 16e disque de Kool & The Gang, Emergency, paru en 1985 sous étiquette Delight, leur dernier album à mettre en valeur le chanteur James J.T. Taylor.

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Dans l'ordre, vous avez entendu Overjoyed de et par l'auteur, compositeur, interprète et multi-instrumentiste Stevie Wonder, une piste de son album In Square Circle, paru sous étiquette Motown en 1985. Par la suite, John Legend chantait All of Me, une chanson sortie en février 2014 en tant que troisième simple de son album Love in the Future, publié par Good Music et Columbia. Dans les prochaines minutes, deux classiques absolus de l'âge d'or de la soul. D'abord, le standard At Last, immortalisé en 1960 par la grande Etta James, relu par Beyoncé en 2008 pour la bande-son du film Cadillac Records, dans lequel elle prêtait justement ses traits et sa voix à Etta James. Et puis, Nothing Can Change This Love, de et par Sam Cooke, un 45 tours RCA Victor de 1962.

Pledging My Love, une ballade bluesy écrite et composée par Ferdinand Washington et Don Robey en 1954, dont l'enregistrement le plus populaire reste celui de Johnny Ace, sorti chez Duke Records en décembre de cette année-là. Percy Sledge, Laverne Baker et même Elvis Presley l'ont tour à tour enregistré, mais nous en écoutions ici la reprise par Dinah Ross et Marvin Gaye, extraite de leur micro-sillon Diana and Marvin, paru chez Motown en 1973. On poursuit avec Adore, la dernière piste du double micro-sillon Sign of the Times que Prince faisait paraître chez Paisley Park Warner en 1987. Cette chanson langoureuse, interprétée avec le trompettiste Atlanta Bliss et le saxophoniste Eric Leeds, évoque à la fois les Stylistics et Marvin Gaye, mais est indubitablement signée Prince.

Dans ce bloc musical, il y a eu Lady de Epar D'Angelo, le troisième extrait de son premier album, Brown Sugar, une pierre angulaire du mouvement néo-soul sorti en 1995 sous étiquette EMI. Suivait If I Ain't Got You, une chanson créée par l'autrice, compositrice, interprète et pianiste Alicia Keys sur son deuxième album, The Diary of Alicia Keys, daté de 2003. Chanson inspirée par la mort de sa consœur Aliyah en 2001 par les attentats du 11 septembre et par d'autres événements survenus dans le monde et dans la vie de l'artiste qui affirme que les biens matériels ne nourrissent pas l'âme. Cette version devant public est tirée de l'album Unplugged, paru en 2005 sous étiquette J. On poursuit avec What Kind of Man Would I Be, un extrait de l'album Definition of a Band, daté de 1996, un disque de la formation Mint Condition, un groupe originaire de Saint Paul dans le Minnesota, connu pour son mélange de jazz, de funk et de soul. Mené par le chanteur Stokely Williams, découvert par les réalisateurs Jimmy Jam et Terry Lewis, encadré par Prince, ce groupe s'est surtout fait connaître dans les années 90.

Let's Stay Together, un immortel d'Al Green, revisité par Steve Strongman sur son album Tired of Talking, paru en 2019. Voilà, l'émission tire à sa fin au son d'une version instrumentale du même classique, l'interprétation de Feu mon ami, le trompettiste Wallace Roney, à la tête de son ensemble sur son disque Mystical, paru chez High Note en 2004. Merci à Pierre Dulon à la console technique, à la recherche, à la programmation musicale, à l'animation, c'était Stanley Péan. Bonne fin de nuit et à la prochaine!

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Bonjour à vous, chers amis mélomanes. J'espère que vous allez bien. Je m'appelle François Lemay, vous êtes sur Ici Musique. On commence ce matin avec un ensemble garant de longévité et de succès. J'ai nommé le quatuor de guitare de Los Angeles, qui est sur scène depuis 1980, ce qui n'est pas rien, ce qui ne me rajeunit pas non plus. Et parce que parfois le matin, tout ce dont on a besoin, c'est du son délicat de quatre guitares, d'autant plus lorsqu'elle joue une musique de quelque 330 ans d'âge, surtout lorsqu'elle est signée Jean-Sébastien Bach. Bref, bienvenue quand le jour se lève.

James Haynes et Luc Beauséjour qui interprétaient la sonate BWV 1015 de Jean-Sébastien Bach. Ça nous mène aux informations. Je m'appelle François Lemay. On se retrouve dans quelques secondes sur ICI Musique.

0: Bonjour, ici Greta Juris. Dans son discours à la Nation hier soir, le président Donald Trump a attaqué l'intégrité du système électoral américain et affirmé que l'ingérence dans les élections, particulièrement de la Chine, est monnaie courante depuis 2020. Il promet de déclassifier des documents des services d'intelligence des États-Unis qui prouveraient ses prétentions. Il accuse aussi, sans les nommer, les dirigeants de la CIA et du FBI de lui avoir caché des informations sur des manipulations électorales. Le projet de construction d'une voie de contournement ferroviaire à Lac-Mégantic en Estrie a franchi une nouvelle étape importante 13 ans après le déraillement tragique qui avait fait 47 morts. L'Office des transports du Canada a donné son aval à l'aménagement d'une nouvelle ligne qui permettra de détourner le trafic du centre-ville. Par ailleurs, de premiers éléments de réponse émergent dans l'enquête pour déterminer la cause du déraillement de train survenu le 5 juillet à Repentigny, près de Montréal. Selon le Canadien National, l'accident serait attribuable à un désalignement des voies causé par des températures extrêmes. Un rapport préliminaire du Bureau de la sécurité des transports fait toutefois un constat différent et montre du doigt le mauvais état de la voie ferrée. En Ontario, les feux de forêt progressent rapidement et certains ont forcé l'évacuation de communautés dans le nord-ouest de la province, ce qui a poussé le gouvernement Ford à demander l'aide d'Ottawa. Les incendies ont toujours un impact sur la qualité de l'air, notamment dans la grande région de Toronto. Pendant ce temps, la situation des incendies de forêt se complique aussi en Colombie-Britannique. La chaleur et des vents forts ont poussé les autorités à ordonner de nouvelles évacuations dans un secteur à l'est de Vancouver. Et voilà, c'était les informations de Radio-Canada. Excellente journée.
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4: Il est 5h32, 6h32 dans les Maritimes. Bonjour, bonjour, je m'appelle François Lemay, sur Ici Musique, c'est quand le jour se lève.

On poursuit avec un collègue et un ami de Beethoven. Je parle du pianiste et compositeur Jean-Baptiste Cramer, né à Mannheim, mais qui a fait carrière à Londres. Cramer, il a étudié avec Muzio Clementi. Il a suivi son exemple en fondant sa propre maison d'édition, en publiant, entre autres, ses 8 concertos pour piano, très apprécié des amateurs. Voici les 2 derniers mouvements du concerto pour piano numéro 4, opus 38 en do majeur de Jean-Baptiste Cramer. Howard Shelley dirige de son piano les London Mozart Players.

Un quatuor de Beethoven, interprété par le quatuor Saguenay, ça nous mène à 6h, à 7h dans les Maritimes. Bonjour et bonjour, je m'appelle François Lemay, c'est quand le jour se lève. L'arpeggione, également appelé guitare-violoncelle, ça c'est un curieux instrument inventé à Vienne par le facteur de guitare Georg Stauffer. Vincent Schuster, l'ami de Schubert, lui, adorait l'arpeggione. Il a convaincu Schubert de lui composer une sonate. Schuster a aussi écrit un manuel donnant des conseils aux joueurs d'arpeggione en herbe sur la façon de maîtriser cette bête tout à fait insolite. Malgré tout, l'instrument qu'on tenait entre les genoux, là, comme une viole de gambe, était instable et difficile à accorder. Pas très étonnant donc qu'on l'ait abandonné pour le violoncelle qui a aujourd'hui, grâce à Franz Schubert, une des plus belles œuvres de son répertoire.

La sonate arpeggionée de Schubert, toujours aussi belle, c'était Stéphane Tétrault et Marie-Ève Scarfone. Ça nous mène aux informations, je m'appelle François Lemay, nous sommes sur Ici Musique, j'adore vous lire, donnez-moi de vos nouvelles, ça me fait toujours plaisir. Quand le jour, @radio-tradeunioncanada.ca.

0: Bonjour, ici Greta Juris. Donald Trump a de nouveau fustigé le système électoral américain hier soir lors de son discours à la nation. Il a répété que l'élection présidentielle de 2020 lui a été volée, tout en accusant la Chine d'ingérence. Le président américain promet de déclassifier des documents des services d'intelligence des États-Unis qui prouveraient ses prétentions. La Chine qualifie ses propos de calomnie malveillante. Toujours sur la scène internationale, l'Iran poursuit ses frappes en représailles à la nouvelle attaque nocturne américaine qui a fait au moins 8 morts et détruit plusieurs ponts. Une centrale électrique est en feu au Koweït et plusieurs avions américains ont été bombardés en Jordanie. Téhéran indique aussi avoir ciblé une base des forces spéciales américaines en Syrie. Les centaines de feux de forêt qui brûlent au pays gagnent en intensité, notamment dans le nord-ouest de l'Ontario. La province a d'ailleurs demandé l'aide d'Ottawa pour lutter contre les brasiers. Pendant ce temps, une quinzaine de localités du nord de l'Ontario ont déjà entamé des évacuations ou envisagent de le faire. D'autres provinces canadiennes sont aussi touchées par les feux, dont la Colombie-Britannique, où un incendie de forêt continue de progresser près de Pemberton, non loin de Whistler. Et en Nouvelle-Écosse, un feu de forêt a une centaine de kilomètres au nord-est d'Halifax a forcé l'évacuation de plusieurs résidents hier soir. Et en terminant, le premier ministre Mark Carney a tenté de clarifier hier les détails de l'accord conclu avec Donald Trump concernant l'ouverture le 27 juillet du pont international Gordie Howe qui relie l'Ontario au Michigan. Il a déclaré que le Canada et les États-Unis se partageraient les recettes nettes de péage sur les 15 premières années, sans préciser toutefois si le partage serait de 50-50.
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6: Il est 6h32, 7h32 dans les Maritimes. Je m'appelle François Lemay et sur ICI Musique, c'est quand le jour se lève.

Les violons du roi et la gigue de la suite HWV 350 des Water Music de Handel, une série de trois suites d'orchestre que Handel a composées pour le roi George Ier d'Angleterre. Les deux premières ont été interprétées pour George et sa cour en procession fluviale sur un bateau voguant sur la Tamise avec à son bord un orchestre de 50 musiciens. Et le roi a tellement aimé qu'il les a fait jouer trois fois. La troisième suite, elle, a été composée pour le mariage du prince Frédéric de Galles. Nous, si on aime, on a choisi la deuxième, mais on va pas l'entendre trois fois.

Les Violons du Roi, qui interprétaient la deuxième suite des Water Music de Handel. Et oui, c'est vrai, j'abonde, elles apportent joie et bonne humeur. On y va avec un trio pour piano, violon et violoncelle, Joseph Haydn. Voici le trio Beaux-Arts.

Un trio de Joseph Haydn s'était interprété ici par le trio Beaux-Arts. Dans quelques instants, la seule, unique et irremplaçable Geneviève Venn sera là pour vous faire déjeuner en paix. Je m'appelle François Lemay. Quand le jour se lève, se poursuit sur Ici Musique Classique. J'y suis déjà et je vous y attends.

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1: Vendredi 17 juillet, ici Geneviève Venn. J'espère que vous êtes en forme parce que c'est l'heure de déjeuner en paix.

très belle Saint-Zotique de Mantis, qu'on a connu comme rappeur au sein de l'AF avant qu'il prenne un virage vers la chanson. Et c'est aussi le chemin qu'a suivi le chanteur français Féfé. Je ne sais pas si vous vous souvenez. Il s'est mis à la guitare dans la trentaine et après 10 ans comme leader d'un groupe de rap. Et Féfé a célébré ses 50 ans cette année. Ça tombe bien parce qu'aujourd'hui, on va souligner les 50 ans des Jeux olympiques de Montréal qui se sont ouverts le 17 juillet 1976. On va revisiter ensemble les événements en musique, bien sûr. On est à déjeuner en paix, hein? On va faire un hommage à Nadia Comaneci avec Chilly Gonzalez. Et je vous ai déniché une petite pépite dans les archives de Radio-Canada. La chanson thème des Jeux qui était interprétée par un jeune René Simard de 15 ans et qui a pas vraiment été diffusée abondamment. Je vous raconterai un petit peu cette histoire-là. C'est notre menu olympique pour aujourd'hui. Voici maintenant Laura Chembry.

Le train de l'or brillard. Comme on le fait depuis le début de la saison estivale, je vous propose maintenant notre petit moment de contemplation. Et aujourd'hui, on se plonge dans une pièce de Chilly Gonzalez qui se retrouve sur le volume 3 de ses pianos solo. La pièce s'intitule Kopfkino. C'est un terme allemand pour désigner la visualisation et ça se traduit littéralement par cinéma mental en français. Ça fait donc référence à ces images qu'on défile mentalement comme un film hein, qu'on regarderait à l'intérieur de sa tête. Et il a écrit cette pièce-là en hommage à Nadia Comaneci, la jeune gymnaste de 14 ans qui a marqué les Jeux olympiques de Montréal. On se rappelle qu'elle est devenue la première gymnaste à obtenir une note parfaite aux Jeux olympiques. C'était le 18 juillet 1976, donc 50 ans demain. Et d'ailleurs, le collègue Théo Quentin signe un article sur le regard qu'elle pose maintenant sur sa performance 50 ans plus tard. C'est disponible sur la section sport du site Info de Radio-Canada si vous voulez aller lire un petit peu plus sur l'histoire de Nadia Comaneci. Mais on revient à Chilly Gonzalez. Il a été attiré par cette histoire-là en particulier parce que c'était pas seulement pour l'exploit sportif de Nadia Comaneci, mais justement la concentration extrême, la visualisation, ce fameux cinéma mental-là que la gymnaste a dû utiliser pour faire et refaire dans sa tête les mouvements qui lui permettraient de s'élancer sur les barres asymétriques. Et vous allez voir, la chanson virevolte autant que la jeune gymnaste et je nous invite à prendre peut-être les prochaines minutes pour se laisser bercer par la vivacité de Chilly Gonzalez et réfléchir à la discipline dans laquelle on se donnerait 10 sur 10, nous. C'est vraiment pas obligé d'être olympique. Hein. Vous pouvez être très, très large dans la discipline. On écoute Kopfkino.

Seabed Eden de la japonaise Ishiko Aoba en duo ici avec Pomme. Vous écoutez Déjeuner en paix, ici Geneviève Venn. Et on poursuit maintenant avec Marie-Pierre Arthur et un extrait de son très bel album Ensemble Doux. Voici la version revisitée, Si l'aurore.

Ely Sapi avec Ton vieux nom, c'était un extrait de son album The Ballad of the Runaway Girl, très bel album également parce qu'on écoute souvent c'est son nouvel album Inuktitut avec des reprises de chansons très connues, mais celui-ci est vraiment magnifique.

scientifique aussi. Et si vous voulez voir Elissa Pie en spectacle, elle sera du côté du Blues Fest à Ottawa le 19 juillet prochain. Ici Geneviève Venn, il est bientôt 7h30, 8h30 dans les Maritimes. C'est l'heure du bulletin d'information. Je vous retrouve tout de suite après pour la suite de Déjeuner en paix.

0: Bonjour, ici Greta Juris. La Chine réfute les accusations d'ingérence formulées hier soir par Donald Trump dans son discours à la nation. Le président américain a répété hier que l'élection de 2020 lui a été volée et que Pékin a tenté de soutenir son rival Joe Biden. Le président n'a cependant présenté aucune preuve pour soutenir ces accusations. Il promet toutefois de déclassifier des documents des services d'intelligence des États-Unis qui confirmeraient ses prétentions. L'armée américaine a mené une sixième attaque nocturne de suite contre l'Iran. Au moins huit personnes ont été tuées, cinq ponts ont été endommagés, ainsi qu'une gare et un aéroport. L'armée iranienne a répliqué par de nouvelles frappes contre des bases américaines au Qatar, à Bahreïn, en Jordanie, au Koweït et pour la première fois en Syrie. Les feux de forêt continuent de progresser au pays. Près de 900 brasiers brûlent actuellement, dont certains gagnent en intensité, notamment dans le nord-ouest de l'Ontario. Le gouvernement Ford a d'ailleurs demandé l'aide d'Ottawa pour lutter contre les incendies. D'autres provinces canadiennes sont aussi touchées par les feux, dont la Colombie-Britannique, où un incendie de forêt continue d'avancer vers Pemberton, non loin de Whistler. Et en Nouvelle-Écosse, un feu de forêt à une centaine de kilomètres au nord Le reste d'Halifax a forcé l'évacuation de plusieurs résidents hier soir. Et pendant que les brasiers ravagent de plus en plus de forêts canadiennes, Mark Carney a été appelé à défendre son bilan environnemental. Questionné sur les reculs de son gouvernement en matière de lutte contre les changements climatiques, le premier ministre a blâmé l'équipe de son prédécesseur, Justin Trudeau. Et voilà, c'était les informations de Radio-Canada. Excellente journée.
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Ariel Soucy, il n'y a rien que je ne suis pas. Vous écoutez Déjeuner en paix avec Geneviève Venn. Si vous voulez voir Ariel Soucy en prestation, ce sera du côté de l'ultime festival de la solidarité musicale à Shawinigan le 1er août prochain. Un festival dans les bois qui nous promet une programmation musicale pour les tripeux de musique. Faut aller voir ça. Et maintenant, on va enchaîner avec J'ai rêvé, Renée Reed.

Mishkoudedam, c'était Dan George McKenzie en compagnie d'Alex Berger. Une chanson interprétée en frinou, un mélange de français et de Inuaimun. Et je vous présente maintenant Tasha, une artiste qui est originaire de Chicago et qui est maintenant installée à New York. Tasha fait partie de ces artistes qui utilisent la douceur comme une force. Elle a un univers poétique qui est vraiment apaisant, vous allez voir. Musicalement, on se trouve à la croisée du folk, de l'indie pop et du R&B. Et en 2024, eh bien, elle a dû quitter Chicago parce qu'elle a accepté un rôle dans Illinois, l'adaptation théâtrale de l'album culte de Sufjan Stevens qui était présenté à Broadway. Et quand la production s'est terminée, elle a décidé de rester à New York et c'est ce changement de ville qui a inspiré l'écriture de son plus récent album « You Are Spring ». Tu es le printemps. Elle était habitée par l'excitation de découvrir une nouvelle ville et de toutes les possibilités qui s'ouvraient à elle, mais aussi un sentiment d'être désorientée. Hein. Ça fait ça quand on déménage quelque part, on voit tout ce qui se peut, mais aussi on perd un peu nos repères. Et c'est important pour elle de construire son nid, un endroit confortable où elle pourrait se réfugier, aussi bien physiquement que mentalement. Et elle a trouvé l'inspiration dans les choses très, très simples, comme le soleil qui filtrait par la fenêtre de son appartement quand elle composait ses chansons. Et ça se sent parce que c'est un album qui est extrêmement lumineux. On sent aussi l'influence de Sufjan Stevens dans son style indie folk. Et la pochette de l'album montre une photo de petite fleur jaune qui est prise en contre-plongée et qui nous laisse apercevoir un magnifique ciel. Donc, on voit vraiment cette perspective vers la lumière. J'ai trouvé ça très intéressant. Et je vous présente aujourd'hui la pièce Clarion. C'est une pièce qui parle justement du concept de nid qu'on se bâtit. L'espace physique, mais aussi les personnes, les activités qui nous sont personnelles et qui nous font sentir chez soi, peu importe où on est. Voici Tasha.

piano qui déraille. Je remets maintenant mon petit bandeau de Ratine parce qu'on retourne aux Olympiques de 1976. On souligne aujourd'hui les 50 ans de la cérémonie d'ouverture et le mandat de composer, de diriger tout l'univers musical autour des Jeux Olympiques avait été confié à Vic Vogel, qui était le directeur musical en vogue à l'époque. Il avait aussi eu le mandat de composer la musique d'Expo 67 et donc il a créé une quinzaine de pièces qui ponctuaient les moments importants des Jeux. Et c'est drôle de réécouter ça aujourd'hui parce que, savez-vous à quoi ça me fait penser? Ça m'a rappelé la musique des 12 travaux d'Astérix, le vieux, là, les dessins animés des années 70. Eh bien, cette musique a été composée, elle aussi, en 1976. Donc, c'est clairement dans l'air du temps. Et il y a un chanteur bien de chez nous qui avait été choisi pour interpréter la chanson thème des Jeux Olympiques. C'était René Simard, qui avait 15 ans à l'époque. Il avait été mandaté par le maire Jean Drapeau lui-même pour représenter Montréal en musique. Et il est parti en tournée promotionnelle. Il a été invité à chanter la chanson dans différents pays. Et c'est fort probable que vous n'ayez jamais entendu cette version-là ou que vous en ayez pas de souvenir, du moins, parce que beaucoup l'associent à Estelle Sainte-Croix. La chanson d'Estelle Sainte-Croix, en fait, c'était la chanson d'adieu des Jeux qui a été choisie à travers un concours qui s'est organisé là, presque sur un coin de table pour faire taire un petit scandale qui s'était déclaré autour du sujet de la chanson officielle. En fait, les radios de l'époque avaient complètement boudé la version de René Simard et les auteurs-compositeurs aussi étaient fâchés de ne pas avoir été consultés. Ils s'attendaient à avoir un concours pour pouvoir participer et soumettre leur maquette. Ça n'a pas été fait. Donc, voilà, la chanson de René Simard est un peu tombée dans l'oubli, mais ce matin, on la ressort des Boulamites.

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0: retrouve tout de suite après pour la suite de Dégénérer.
1: Bonjour, ici Greta Juris. Les feux de forêt continuent de progresser au pays. Il y a près de 900 brasiers actifs et certains gagnent en intensité, notamment dans le nord-ouest de l'Ontario. Le gouvernement Ford a d'ailleurs demandé l'aide d'Ottawa. Entre-temps, les autorités ont lancé un nouvel avis d'évacuation pour les résidents dans la région de Fort Frances en raison de la volatilité de plusieurs foyers d'incendie. La pluie prévue aujourd'hui pourrait cependant faciliter le travail des pompiers. Aux États-Unis, Donald Trump a de nouveau fustigé le système électoral hier soir lors de son discours à la nation. Il a répété que l'élection présidentielle de 2020 lui a été volée et que Pékin a tenté de soutenir son rival démocrate Joe Biden. Le président n'a présenté aucune preuve pour soutenir ces accusations. Il promet toutefois de déclassifier des documents des services d'intelligence des États-Unis qui confirmeraient ses prétentions. Plusieurs compagnies aériennes ont décidé de suspendre leurs vols vers le Moyen-Orient où les combats entre l'Iran et les États-Unis continuent de s'intensifier. L'armée américaine a mené de nouvelles frappes nocturnes qui ont fait au moins 8 morts et détruit ou endommagé des infrastructures du sud du pays. Téhéran affirme pour sa part avoir mené une attaque de grande ampleur sur une base américaine située au Qatar. Le Koweït, tout comme la Jordanie et la Syrie, ont aussi été visés. Et en terminant, les surdoses liées aux opioïdes font des ravages au Québec et pour tenter de renverser la vapeur, la Régie de l'assurance maladie a identifié une centaine de médecins québécois en raison de leur tendance hors norme à prescrire ces puissants antidouleurs. La RAMQ a aussi alerté le Collège des médecins.
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fait comme si tout allait bien d'Alex Leblanc. Vous écoutez Déjeuner en paix avec Geneviève Venn qui vous accompagne tout l'été à cette heure de déjeuner. On écoute maintenant la nouveauté de Lisa Leblanc qui renoue avec le rock après son album Shaq Disco. Voici Whole Lotta Talkin'.

ça, c'était Les Vaches de Stephen Faulkner avec Le Diable est aux Vaches, succès de 1992. Et on revient maintenant à notre année olympique 1976, l'année de naissance de Samuel Adebiyi, qu'on connaît mieux sous le nom du pseudonyme de Féfé. Sous le pseudonyme de Féfé. Il a grandi dans une cité de la région parisienne, Féfé. Il vient d'une famille d'origine nigériane et il s'est fait connaître comme leader d'un groupe de rap, le Saiyan Super Club. Est-ce qu'il y en a qui se souviennent de ça? À la fin de l'aventure du groupe, il a décidé de se lancer en solo parce que c'est aussi un moment qui a été très difficile pour lui, la séparation de son groupe qui l'a plongé dans une profonde déprime et il s'est mis à la guitare. Donc, il a lancé un album qui s'intitule « Jeune à la retraite » qui est paru en 2009 et les gens ont été assez surpris de ce changement de style. Donc, le rappeur qui passe chanson-guitare et en fait, il s'est jamais mis à la guitare avant l'âge de ses 30 ans. C'est vraiment cette histoire de dépression qui l'a attiré vers l'instrument, qui l'a sauvé d'ailleurs, et s'est inspiré des légendes comme Otis Redding et Bob Marley ou encore Fela Kuti pour créer des chansons qui sont inspirées aussi de pop, de soul, de swing, mais il y a toujours un petit fond de hip-hop dans ce que fait Féfé. Et moi, ce que j'aime particulièrement chez lui, c'est son côté festif,

heureux, on entend le sourire dans sa voix, c'est ensoleillé, même si les textes parlent pas nécessairement de choses qui sont très très joyeuses. Il a un style faussement naïf, on va dire ça comme ça, et l'album ben s'est retrouvé disque d'or en 2010, à la grande surprise de Fefe, parce qu'il s'était lancé dans ce projet-là en se disant, ben je vais essayer quelque chose, hein, si on ne sort pas de sa zone de confort dans la vie, on n'arrivera à rien. Et puis voilà, 17 ans plus tard, il a un cinquième album, et on se replonge dans son premier album, voici Dans ma rue.

Marecchia, c'était la formation italienne New Guinea qui clôt cette émission pour cette semaine. Dans quelques minutes, c'est l'effet Pogonat animé par Olivier Boisvert-Magnan ce matin. Merci à Catherine Gay à la réalisation, programmation musicale et la mise en onde cette semaine. Ça a été un immense plaisir d'accompagner vos matins encore cette semaine. Mon nom est Geneviève Venn et je vous souhaite une magnifique journée sur les ondes d'ici musique. Je vous retrouve lundi pour un autre Déjeuner en paix.

Bonjour à tous et à toutes. Olivier Boisvert-Magnan avec vous ce matin en remplacement de Catherine Pogonat. L'agrément sera au menu aujourd'hui avec des nouveautés de Gracie Abrams, de Beck, une découverte pop française signée Mélissa, un peu de nostalgie avec Leonard Cohen et une entrevue avec le producteur étoile de chez nous, Noche. Tout ça et bien plus encore sur les ondes de la puissance nationale. Ça, c'est Ici Musique.

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1: On découvre une nouvelle artiste pop française qui a le vent dans les voiles, Mélissa, tout simplement. Cette autrice, compositrice, interprète est originaire du Bastion de NTM, donc Seine-Saint-Denis, à Paris, et elle baigne depuis toute jeune dans un univers où la culture règne. Elle manie aussi bien le pinceau, l'appareil photo que le micro, et elle possède des racines musicales particulièrement solides. Mélissa est en fait la petite fille de Gérard Fesch, un trompettiste de renom, qui a accompagné sur scène certaines des plus grandes stars de la chanson française. On pense à Serge Lama, à Frédéric François, entre autres. Le grand public, lui, a eu un véritable coup de foudre pour Mélissa il y a près d'un an, le 18 octobre 2025, pour être plus précis, lors d'une émission du télécrochet Star Academy. Academy avec un Y, s'il vous plaît, on est en France quand même. Sa reprise frissonnante de « Pourquoi m'a-t-on faite », la version française du succès oscarisé de Billie Eilish, « What was I made for », avait captivé les téléspectateurs et les professeurs, dévoilant un univers teinté d'une magnifique dualité entre force et fragilité. Après cette aventure télévisuelle plutôt intense et une grande tournée nationale avec toutes les autres et tous les autres participants, Mélissa a rapidement pris son envol en solo et le 10 juillet dernier, ça c'était il y a exactement une semaine, elle a franchi une étape importante en publiant son tout premier mini-album au titre « Doux amer, tout va bien », entre parenthèses, je crois. C'est là-dessus qu'on retrouve la chanson 555, une pièce née de critiques qu'elle a reçues en ligne lors d'une tournée avec Star Academy, des critiques pas très édifiantes, on s'en doute, sur sa performance. Cette chanson pop, moderne, entêtante, aborde le rapport au corps et la difficulté d'échapper au regard d'autrui à l'ère des réseaux sociaux. Bref, 555 est un hymne à l'acceptation de soi.

Et oui, la vie de festival continue de battre son plein partout au pays. Cette fois, on s'en va à Yellowknife, où s'amorce aujourd'hui même le festival Folk on the Rocks, festival qui se poursuit jusqu'à dimanche 19 juillet. Festival fondé en 1980, qui attire des artistes des territoires du Nord-Ouest, du Nunavut, mais aussi d'ici et là au Canada, pour célébrer ce qui est décrit comme la plus grande fête du Nord. La mission de l'événement va au-delà de la musique, favoriser un sentiment de communauté et de fierté en offrant un événement culturel unique qui reflète la diversité et l'esprit du Nord canadien. Au programme cette année, entre autres, le rappeur torontois Cadence Weapon, notre ancienne révélation radio-canadienne Wally, le groupe punk rock de OBGMS, en tout cas, quelque chose comme ça, et l'artiste de Winnipeg, Fontaine, qu'on écoute à l'instant avec Yarrow Lover.

0: Olivier Boisvert-Magnan avec vous ce matin en remplacement de Catherine Pogonat. Et ça se poursuit dans quelques instants. On va notamment prendre des nouvelles de la famille Cohen et une petite nouveauté signée Beck. Tout ça et bien plus encore sur les ondes de la puissance nationale.
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1: Une collaboration transatlantique irrésistible pour vous. Il s'agit d'un remix de la chanson « Se donner notre choix » de Grand Eugène. Quel titre quand même. La pièce originale est tirée du plus récent album du duo au titre très lumineux « Deux places au cimetière ». C'est paru le 20 mars dernier. Ce long jeu marquait une très belle évolution pour le duo qui passait d'un son indie pop plutôt psychédélique pour flirter avec des textures plus sombres, presque grunge par moment. Un opus né d'un élan créatif globetrotter. Les maquettes ont été enregistrées entre Saint-Hugues, Montréal, Paris et même l'ancienne vanne du compositeur multi-instrumentiste Jérémy Lachance, parfois simplement sur un coin de table avec un micro d'ordinateur. Grand Eugène s'est rapidement fait un nom chez nous, notamment ici à Ici Musique, grâce à sa pop onirique, ses arrangements du vent et surtout la voix murmurée de la chanteuse Mélissa Lemieux. Et pour réinventer l'un de ses plus récents titres, le duo a fait appel au producteur d'origine néo-zélandaise Charlie Ryder, alias Tare Blanche. Basé à Londres, ce magicien des platines, ancien membre d'ailleurs d'un groupe Dream Pop, est un habitué des paysages sonores mêlant jazz house, synthétiseur new wave et percussion organique. Sur sa version de « Se donner notre choix », il propulse le groupe dans un univers justement house, inspiré du disco, porté par des machines à rythme et d'hypnotisants échantillons de la voix de Mélissa. Grand Eugène sera sur scène pour quelques spectacles prochainement, en fait très très prochainement, ce soir au Frima à Val-d'Or, le 24 juillet au Festif Abbé Saint-Paul, 1er août, Hochelaga à Montréal, 7 août, Festival Colline à Lac-Mégantic et le lendemain, 8 août, au Festival Cigale à Québec.

Directement de la planète Mars, c'était Kid Francescoli à l'effet Pogonat. On s'en va maintenant à 1000 quelques kilomètres au nord, à Bruxelles. Voici Angèle avec Je veux tes yeux.

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1: Oyez, oyez, dernière heure, Beck est de retour. L'artiste américain s'apprête enfin à briser un long silence de 7 ans en publiant cet automne son tout nouvel album de chansons originales, Ride Lonesome, attendu pour le 18 septembre prochain. Avec un titre comme ça, Ride Lonesome, donc cheminer seul, se promener seul, ou Google me propose chevaucher seul, vous pouvez vous douter du genre de Beck auquel on aura droit. Ce ne sera pas le Beck coloré, complètement pété.

et de Audley ou de Midnight Vultures, mais bien celui plus nostalgique, mélancolique de Sea Change. D'ailleurs, Beck y est allé à fond dans la nostalgie en renouant avec toute l'équipe de musiciens qui étaient de la partie pour Sea Change, mais aussi pour Mutations et Morning Phase. Son opus, qui, rappelons-le, a été couronné du Grammy de l'album de l'année. Donc, une décennie après leur dernière séance d'enregistrement en commun, Beck et ses musiciens se sont retrouvés dans le studio fétiche de Beck, le mythique Room B des United Studios de Hollywood. Et pour couronner le tout, c'est leur complice, Nigel Godrich, qui s'est installé derrière la console pour mixer l'ensemble des titres. Nigel, qui a aussi fait sa marque avec Radiohead, rappelons-le. Selon Beck, la chimie entre eux s'est encore approfondie avec les décennies, leur permettant de dénicher de toutes nouvelles textures sonores et émotionnelles, tout en revisitant un lieu physique et musical très, très familier. Donc, pour nous donner l'eau à la bouche, Beck vient tout juste de dévoiler une nouvelle chanson, ça s'appelle In the Night, et ça fait suite plutôt à la chanson titre du 15e album qui est paru en avril dernier, et donc Catherine vous avait parlé à ce micro-ci. In the Night est décrite comme une ode feutrée et mélancolique aux rêveries nocturnes. On est dans la douceur pure, guitare acoustique, cordes, émotions vives. Et la sortie du nouvel album de Beck coïncidera avec le coup d'envoi d'une grande tournée nord-américaine qui va débuter dans l'Ouest canadien le 16 septembre prochain à Vancouver. Concert qui affiche déjà complet, mais qui s'arrêtera, et ça on vient de l'apprendre, pour deux soirs consécutifs au Massey Hall de Toronto les 14 et 15 octobre prochains.

0: On prend des nouvelles de...
1: On prend des nouvelles d'une légende de notre chanson, Leonard Cohen, l'immense poète et auteur, compositeur, interprète montréalais, nous a quittés il y a déjà 10 ans, mais l'héritage de ce géant continue toujours de résonner et de se transmettre à travers des projets artistiques d'une beauté rare capable de toucher toutes les générations. Pour les plus jeunes, la maison d'édition La Bagnole vient d'annoncer que paraîtra en librairie le 6 août prochain, donc dans quelques semaines à peine, un magnifique livre jeunesse intitulé Leonard Cohen, le spleen expliqué aux enfants. C'est une nouvelle sortie au sein de la collection Mini Punk qui nous a également offert en 2024 le livre jeunesse Mosaïen, le rap québécois expliqué aux enfants, illustré par Nitti Marcel Muette et écrit par un certain personnage redoutable, Olivier Boisvert-Magnan. Leonard Cohen, le spleen expliqué aux enfants, cette fois, est l'œuvre du BDiste Cyrus, reconnu pour son implication auprès de l'organisme de santé mentale Les Impatients. Son œuvre aborde à hauteur d'enfant la douce mélancolie et les larmes qui ont nourri la création du Montréalais tout au long de sa vie. Cohen revivra aussi sur scène cette année, donc son répertoire s'apprête à reprendre vie de façon grandiose, avec la toute première tournée hommage officielle imaginée par sa propre famille, Everybody Knows, conçue et portée par son fils, Adam. Ce spectacle célébrera l'héritage de l'artiste à travers ses chansons emblématiques, mais aussi des archives filmiques et photographiques inédites. Pour l'occasion, Adam partagera pour la première fois la scène avec son propre fils, donc le petit-fils de Léonard, donnant à cet hommage une dimension intergénérationnelle. La tournée, qui bénéficiera d'ailleurs d'une conception visuelle de Moment Factory, va s'arrêter au Grand Théâtre de Québec le 2 novembre, Théâtre Saint-Denis de Montréal le 4 novembre, et au Meridian Hall de Toronto le 7 novembre. Et il y aura des dates également en Europe au début de 2027.

Harry d'Édouard Tremblay-Grenier, la succession de Marat Tremblay et de mon idole d'adolescence, l'humoriste Daniel Grenier, sera en spectacle cet automne à Québec le 2 octobre et à Montréal le 21 octobre, entre autres. L'effet Pogonade se poursuit, toujours avec votre animateur Olivier Boisvert-Magnan, et dans quelques instants, c'est Cœur de pirate, mais pour l'instant, c'est Fishback.

On est déjà à mi-chemin de cette merveilleuse émission de l'effet Pogonat et dans quelques instants, cap sur la sortie du jour sur la planète pop, le nouvel album de Gracie Abrams.

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1: Gros plan sur Gracie Abrams, la jeune prodige de la pop américaine qui fait vibrer la planète musique. Car oui, c'est aujourd'hui, 17 juillet, que sort son troisième album studio, Daughter from Hell, une sortie majeure pour celle qui est passée en quelques années à peine de l'intimité de sa chambre au plus grand stade du monde. Née à Los Angeles en 1999, Gracie est la fille du célèbre réalisateur de science-fiction J.J. Abrams. Bref, ça partait quand même plutôt bien pour elle à la base. Mais plutôt que de choisir le cinéma, c'est dans l'écriture ultra personnelle de son journal intime que Gracie trouve sa voix, apprenant à s'accompagner seule au piano et à la guitare. Elle fait ses débuts en 2019 avec la chanson Mean It, imposant sa signature bedroom pop faite de voix chuchotées et d'arrangements minimalistes. Après un premier mini-album très remarqué en 2020, sa carrière prend une dimension phénoménale lorsque Taylor Swift l'invite à ouvrir les spectacles de sa gigantesque tournée The Eras Tour dès 2023. Forte de cette maturité acquise sur scène devant des centaines de milliers de personnes, Gracie revient aujourd'hui avec Daughter from Hell, conçue en étroite collaboration avec son complice Aaron Dessner du groupe The National, également un proche de Taylor Swift. Ce nouvel album de 16 titres nous plonge dans une ambiance beaucoup plus sombre, introspective, hantée par des textes bruts, des motifs rythmiques tranchants. Musicalement, Gracie voit plus grand, elle déploie plutôt des guitares électriques tendues et fait même appel à un orchestre complet de 21 musiciens sur une chanson. Et qu'en dit la critique? Jusqu'à maintenant, l'Associated Press lui décerne une super note de 4 étoiles sur 5, saluant des morceaux capables de vivre dans les grands stades, tandis que le prestigieux Rolling Stone monte la barre jusqu'à 4,5 étoiles sur 5. À l'inverse, le média britannique The Guardian se montre beaucoup plus sévère en lui accordant un maigre 2 étoiles, qualifiant le disque de mélodramatique et regrettant une musique un peu trop polie. Trop polie, cette Gracie Abrams, on verra si elle va nous saluer lorsqu'elle passera par chez nous l'an prochain. On pourra la voir les 18 et 19 février à Toronto, ainsi que les 8 et 9 mars à Montréal.

Dans quelques instants, l'effet Pogonate avec Olivier Boisvert-Magnan. J'ai le privilège de recevoir un producteur étoile de notre scène électronique, Notché. C'est Notché qui est derrière la chanson qu'on va entendre à l'instant. Rien de moins que la chanson

0: en studio.
1: Il est en studio devant moi, celui qui vient de passer les derniers mois à faire le tour du monde avec un des artistes canadiens les plus populaires sur la planète, Baby No Money. Celui qui, juste avant, passait une décennie à collaborer avec l'artiste pop québécoise la plus célébrée en Europe depuis Céline et Lara, Charlotte Cardin. Celui qui, après des années dans l'ombre, a fait paraître un premier projet musical l'an dernier, créé avec un collectif torontois de musique classique, rien de moins, le Strings from Paris. Et celui qui, depuis ses débuts modestes dans un parc de maisons mobiles à Saint-Basile-le-Grand, a tracé sa voie pour devenir l'une des révélations les plus probantes de notre vaste et foisonnante scène électronique. C'est Notché qui est avec moi aujourd'hui à l'Effet Pogonate. Bonjour, Notché.
2: Wow, quelle belle présentation.
1: Écoute,
2: merci.
1: Écoute, je savais que tu venais, je me suis quand même forcé. Notché, Mathieu Sénécal pour les intimes, on est très heureux de te recevoir. Comme je disais, en fait, tu as passé plusieurs années dans l'ombre, comme directeur musical, compositeur, arrangeur. C'est peut-être pas tout le monde qui est familier avec ton nom, mais j'oserais dire que pas mal tout le monde est rendu familier avec ton travail grâce à cette chanson-ci.

0: Ça danse en studio, même si notre chien a le pied brisé.
1: Ouais. Ouais. Ouais, ouais, un petit accident de tournée petit avec Baby No Money. Mais...
0: Ça arrive.
1: Hey. On sent mieux, oui.
0: Feel Good de Charlotte Cardin, donc pour ceux qui ne l'avaient pas reconnu, chanson qui a été la rampe de lancement de la carrière de Charlotte en Europe. C'est une chanson que tu as co-composée. Est-ce que cette chanson, du haut de ses 120 millions d'écoutes uniquement sur Spotify, a changé ta vie?
1: Ben, en quelque part, oui, parce que c'est la première fois que je faisais de la musique électronique dans un contexte un petit peu plus sérieux, maintenant.
0: OK.
1: Puis ça a un petit peu comme influencé, ça m'a un peu influencé à me dire... Ah, ce serait le fun, faire peut-être un petit projet, puis

0: Je sais pas, tu sais, j'avais déjà commencé le projet Notchi, mais là, j'étais comme, je pense que je pourrais le prendre un petit peu plus au sérieux, là, après Feel Good, j'étais comme, ah, let's go.
1: Et j'imagine aussi au niveau des redevances, ça doit quand même être assez intéressant, parce que je regarde 130 minutes. Est-ce que tu sais combien de en général sur toutes les plateformes, parce que c'est incroyable.
0: J'ai pas les chiffres, mais je peux dire que d'après moi c'est beaucoup là. Tu sais, ouais.
1: On n'en doute pas. C'est un euphémisme, c'est beaucoup. T'as travaillé bon justement pendant une décennie avec Charlotte. Quand t'as commencé avec elle, elle sortait à peine de la voix, je pense.
0: Ouais, exactement. Depuis le tout début, notre premier show, elle avait quasiment pas de chansons. On a fait la première partie de Mika. Incroyable.
1: Ah ouais.
0: C'est une belle première partie de début.
1: Ouais, exact. Puis tu sais, t'as suivi de près son évolution comme artiste. Qu'est-ce que tu retiens de ces 10 ans-là?
0: J'ai tellement appris, en fait, tu sais, parce que on faisait la tournée un petit peu internationale avec Charlotte. On a commencé les États-Unis puis tout ça. Puis ça vient avec certains défis. Défis techniques, défis... plein d'ordres de défis différents.
1: Brancher ces machines.
0: Brancher les affaires, mais un peu partout. Mais non, mais
1: démêler les fils
0: aux États-Unis, tu sais,
1: c'est différent.
0: Ça roule de l'autre bord. Ouais. Sauf que on a rencontré d'autres artistes aussi. J'ai appris comment ça fonctionnait avec des gens, des musiciens, des producteurs canadiens, des producteurs de musiciens des États-Unis, etc., etc. Fait que ça m'a vraiment bâti en tant qu'individu, mettons.
1: Puis tu t'adaptes, tu sais, j'imagine quand on commence avec une artiste au tout début comme ça, on s'attend pas à ce que ça parte.
0: C'est sûr qu'elle a une voix quand même assez impressionnante.
1: Oui, pour la voix, on peut avoir du flair, effectivement.
0: Fait que c'est comme, je pense que tout le monde sentait qu'il y avait de l'effervescence, mais je savais pas que ça allait jusque-là. Tu sais, surtout les dernières années, là, avec l'Europe et tout ça, c'est vraiment incroyable ce qui se passe pour elle, puis je suis super content.
1: Depuis Feel Good, notamment.
0: Ça Feel Good depuis Feel Good.
1: Ça Feel Good depuis... Exact. C'est pas ta première expérience musicale, Charlotte. Tu traces ton chemin, finalement, depuis presque 20 ans sur la scène musicale. Je dois dire, ton parcours est assez diversifié. Pop, électro, on le sait. Jazz, musique cubaine, punk rock. Comment la musique est entrée dans ta vie, Notché?
0: Quand même assez tard. Tu sais, je dis, ça dépend de la perspective, mais j'ai commencé peut-être à vers 15 ans, peut-être.
1: T'es pas allé au conservatoire à 3 ans à Saint-Basile-le-Grand.
0: Non, parce qu'il n'y en avait pas vraiment. Il n'y avait pas grand-chose dans ce temps-là, mais maintenant, c'est un petit peu plus gros, Saint-Basile.
1: Grâce
0: à
1: toi.
0: Sûrement pas, mais...
1: Mais t'as commencé à jouer de la basse parce que t'as un ami qui te l'a demandé. C'est-tu ça un peu l'histoire?
0: Exactement. Ouais. C'est qu'il y a un ami, dans le fond, il y avait un petit band, un petit style de garage, puis il m'a dit, ah, ça serait le fun, tu pognes la basse. Puis j'étais comme,
1: parce qu'il
0: n'y
1: avait pas de bassiste.
0: Exact, il n'y avait pas de bassiste. J'étais comme, c'est quoi la basse? Je pensais que c'était de la batterie. Fait que moi, j'étais comme, ah ça me tente, jusqu'à temps que je me rende compte que c'était un instrument à 4 cordes, puis qui jouait des bouts que je savais même pas identifier à l'oreille. Puis
1: tu pars de loin quand même.
0: Je pars, c'est
1: quand tu
0: loin.
1: Commences ça, ben
0: ouais.
1: Oui.
0: Mais c'était le fun, je trippais sur Primus dans le temps, fait que ça m'a aidé. C'était le genre, c'est le fun,
1: je vais taper dessus.
0: C'est ça.
1: Peu de gens le savent, mais en plus de tous les styles mentionnés plus tôt, tu as fait partie d'un groupe Country Trad. Au tournant des années 2010, lendemain de veille.
0: Ah, ok, je me demandais si ça s'en est. Country Trad.
1: Je t'en rappelle plus.
0: Je m'en rappelle. Marc, c'est encore mon très bon ami.
1: J'ai de la difficulté à t'imaginer, le taper du pied, jouer dans des bars de chansonniers qui sentent la bonne vieille bière gommée sur les tables. C'était comment cette expérience-là?
0: C'est sûr qu'aujourd'hui, taper du pied, c'est un peu difficile. Mon pied est un
1: petit peu... Mais surtout en ce moment, j'ai de la misère à t'imaginer.
0: Non, mais c'était bien. J'ai adoré aussi. C'est une belle gang et tout ça. Puis, tu sais, c'est le fun. On a joué des classiques québécois. Tranquillement, genre maintenant, je pense qu'ils font leur musique. Maintenant, ils sont en fait, ils font des petites tournées en Europe.
1: Oui.
0: Le lendemain de veille. Fait que c'est intéressant. Ils
1: mais toi, t'es toujours là avant que ça soit très, très big.
0: Quand c'est big, j'en vais.
1: C'est ça, tu dis, je vais essayer autre chose.
0: Exact.
1: Comment on passe de lendemain de veille à la musique électronique? Ton amour pour la musique électronique, il vient de où?
0: J'ai toujours aimé la musique électronique. Je pense qu'à un moment donné, à Montréal, c'était très effervescent. Il y a eu comme l'époque un peu où il y avait des producteurs du UK qui venaient faire du dubstep à Montréal.
1: Oui.
0: On pense à Roscoe, Caspa, Scream, Banga, tout ça.
1: Il y avait
0: ça.
1: Des soirées au passeport, là, c'était très intense.
0: C'était trop intense. Il y avait aussi des soirées organisées par Black Tiger Sex Machine,
1: au
0: Belmont.
1: Oui.
0: Fait que, tu sais, c'était, Montréal était un peu, c'était quand même fort. Puis moi, j'aimais bien ça, tu sais, le début du dubstep, tout ça. Maintenant, peut-être un peu moins, mais j'aimais beaucoup le début. Fait que ça, c'était mon, puis Daft Punk, puis tout ce qui est la musique électronique.
1: La French Touch.
0: La French Touch, j'ai Justice, un de mes bands favoris.

0: Mais il y a une certaine parenté entre le son de Justice puis justement les débuts du dubstep. On peut voir quand même un lien dans
1: cette
0: idée assez incisive de la musique. Depuis un an, on a l'impression que ça va assez vite pour toi. Est-ce que toi aussi t'as cette impression-là ou est-ce que t'as plutôt le sentiment que ça fait 20 ans que tu te prépares à ça?
1: Un peu des deux peut-être.
0: Ouais, okay.
1: Tu sais, dans le sens qu'il y a beaucoup de choses qui se passent. Je m'attendais pas à ce que ça se que tout ça se passe, mais je suis vraiment content puis je suis prêt à l'accueillir.
0: Fait
1: que
0: c'est
1: un peu ouais, c'est ça.
0: T'as pas 19 ans puis t'es trop naïf là, tu t'es prêt, ça fait longtemps que t'es là.
1: J'aimerais savoir 19 ans encore, ouais. Mais qu'est-ce que je veux dire?
0: Ben, tu peux avoir l'air. On écoute un extrait d'une chanson de ton tout premier projet solo qui est paru à l'hiver 2025, When It All Ends Part 1. On écoute la chanson avec Nia Nadaruta.

0: chanson que j'adore, Feel Something. J'ai un peu massacré le nom, mais c'est une collaboration entre Noche et Nia Nadurata.
1: Ouais,
0: exactement. Là, je l'ai bien eu. Tiré de ton premier projet solo, comme je le disais, un projet que t'as enregistré avec un collectif torontois de musique classique, Strings from Paris. Choix quand même artistique, audacieux, ambitieux.
1: Ouais, ben, tu sais, en fait, je les ai rencontrés avec Charlotte, ces musiciens-là. Ils accompagnaient Charlotte pour la Place Belle, qu'on a fait la Place Belle, là, peut-être 2 ans.
0: OK.
1: Je suis tombé en amour, une belle, belle gang, super cool. Fait que, j'étais comment, on fait ça un album?
0: fait que toi, tu y vas un petit peu comme, justement, par spontanéité, par feeling, parce que c'était pas nécessairement dans tes plans de faire un album électro avec du classique dedans.
1: C'est juste arrivé comme ça. Je me suis tellement bien entendu avec tous eux qu'on a décidé de faire ça. Puis maintenant, aujourd'hui, ça a créé une belle amitié puis une belle liaison avec Toronto. D'ailleurs, j'étais là il y a 2 semaines, on a fait d'autres chansons, d'ailleurs avec Nia.
0: Ah ouais, OK.
1: Ouais,
0: La part 2, la partie 2 de l'album?
1: C'est que là...
0: Moi, je l'attends encore, ça fait 1 an et demi, là.
1: Ouais, je sais. L'affaire, c'est qu'elle était prête, mais j'ai comme changé un peu de direction, okay, parce que avec les DJ sets puis tout ça, je m'en vais voir quelque chose d'un petit peu plus dansant et positif, tandis que ça, là, c'est un petit peu plus émotif et... Ouais. Un peu plus conceptuel, peut-être.
0: Mm-hmm.
1: Fait que, ouais. Mais, tu sais, on va voir. Elle, là, et ses tablettes. On va voir. J'aime bien. On va voir qu'est-ce qu'on
0: va voir. C'est ça qui arrive des fois quand on laisse trop longtemps le projet. On est moins fiers. En tout cas, on doute plus, peut-être.
1: C'est plus que j'ai des gros questionnements sur où je veux m'en aller. Puis j'essaie de préciser un petit peu, pour pas que je m'en va dans toutes les directions possibles. Ce qui peut arriver.
0: Ce que t'as fait déjà.
1: Ce que je fais pas mal. Tu sais, de Charlotte à Baby No Money, il y a quand même un gap aussi.
0: Ouais, un petit peu. depuis la sortie de cet album-là, tout va à un rythme d'enfer pour toi. Et tout ça, c'est entre autres grâce à ta série de vidéos YouTube Sampling, dans lesquelles tu te mets en scène en train d'échantillonner, simplement à l'aide de ton clavier d'ordinateur portable, la musique d'un artiste connu que tu transformes ensuite en bombe, électro, house, French touch, UK garage, peu importe. Et ça marche. En 1 an et demi, t'es passé de 5 000 abonnés à 105 000 abonnés sur Instagram.
1: Ouais.
0: Qu'est-ce qui explique cet intérêt aussi fort selon toi et comment tu prends ça, tout cet intérêt-là?
1: Ben, je te dirais que j'étais vraiment surpris. Je m'attendais pas à ça en premier, c'est sûr. Mais c'est beaucoup de travail puis beaucoup de volume. J'en faisais beaucoup par jour.
0: C'est vrai.
1: Je pense que pendant la dernière année, j'ai fait à peu près entre 4 et 5 vidéos par jour.
0: Okay.
1: Donc c'était énorme.
0: J'en ai manqué quelques-uns.
1: Ouais, t'as manqué meilleur. non, mais pour vrai, factice, il y a beaucoup de volume là-dedans. C'est ça.
0: Puis t'échantillonnes, tu sais, Sabrina Carpenter, Bad Bunny. Est-ce que t'as eu des retours de certains artistes, des fois, qui disent « Hey, c'est vraiment bon, ta relecture de ma chanson? »
1: J'ai eu Pink Panther S plusieurs
0: fois. Ouais, quand même.
1: Parce que dans le fond, souvent, comment ça se passe sur TikTok, pour les gens qui sont pas familiers avec ça, c'est que souvent, les artistes, ils ont des accounts qui appellent des...

0: des comptes qui appellent spam account, je sais pas comment.
1: Genre des deuxièmes accounts.
0: Des deuxièmes accounts pour genre mettre beaucoup de choses. Puis
1: compte Pink, plutôt.
0: Puis Pink Pinterest a reposté un de mes vidéos, puis ça l'a vraiment aidé aussi à la aux abonnés. On va dire.
1: Oui, on s'entend parce que là j'ai parlé d'Instagram, mais sur TikTok, ça marche aussi d'enfer. Dernièrement, on disait bon, t'es retourné un peu, on peut dire un petit peu dans l'ombre parce que là, t'avais mis de l'avant ton projet solo. Là, t'es retourné comme DJ. Musicien
0: pour
1: Baby No Money.
0: Ouais, 100%. Mais j'ai pas mis sur pause. Je pense que j'ai juste comme je travaille beaucoup de musique dans le tour bus, dans le tour de tournée.
1: Ouais. T'arrêtes jamais.
0: C'est peut-être un petit problème, tu sais, mais faudrait que je dorme à un moment donné. Mon corps est en train de me dire
1: avec le pied brisé en plus.
0: Le pied brisé, ouais.
1: On va écouter un extrait d'une performance d'une de tes chansons avec Baby No Money, justement.
0: Ouais.

0: Alors, performance de Baby No Money, ça s'est passé à Québec. Un peu de contexte autour de ça. C'est toi qui crée la musique en direct de cette chanson-là.
1: Ouais, en fait, ce qui s'est passé, c'est qu'on jouait au FEC.
0: Oui.
1: FAQ.
0: Oui. Qui est toujours en cours
1: Qui est toujours en cours en ce moment. Puis on avait une performance le soir. Puis j'ai organisé avec les gars de Parking Radio, qui est une initiative québécoise de genre de DJ set en live stream.
0: OK.
1: J'ai tout invité la gang, puis on a tout fait des DJ sets. Puis Alex a décidé de joindre
0: Alex
1: ma performance.
0: Et ta Baby No Money.
1: Exact. Mais ouais, il est super généreux. Il a décidé de venir parce que j'avais fait un remix de lui sur les réseaux sociaux. Puis il a décidé de le performer avec moi pendant le Parking Radio.
0: Comment c'est de voyager à travers le monde avec un artiste aussi populaire que Baby No Money, lui aussi avec une ascension en continu? On s'entend que c'est...
1: Lui, c'est quelque
0: marche,
1: chose.
0: Ouais. Comment c'est?
1: C'est incroyable parce que la gang de Baby No Money, c'est des humains exceptionnels. Fait que on travaille beaucoup, on fait beaucoup de dates, on voyage beaucoup, beaucoup d'avions, beaucoup. C'est vraiment, vraiment épuisant. Mais étant donné que la gang est super cool, c'est incroyable. C'est plus facile qu'on pense. Et c'est dur, mais facile.
0: Ouais, c'est dur, mais facile. C'est très clair. T'es allé, où exactement? T'es allé, là, tu t'en vas à Lollapalooza, Edmonton, mais t'es allé dans plein de continents.
1: Fait que depuis février, on a fait 2 mois aux États-Unis. Après ça, on a fait 1 mois en Europe. On a fait des dates canadiennes, comme la Place Belle, puis à Toronto, on a fait Bud Stage. Puis là, on s'en retourne encore en Europe, pour 1 mois au mois d'août. Fait que, tu sais, ouais, je te dirais que depuis février, ça se passe pas mal, mettons.
0: Et qu'est-ce que ça t'a appris, cette tournée-là, sur le genre d'artiste que tu veux devenir?
1: Je pense que par rapport à tous les artistes que j'ai accompagnés avant, Baby No Money, c'est quelque chose qui me ressemble un petit peu plus. Tu sais, l'espèce de folie, l'espèce de
0: fougue. Côté déjanté,
1: déjanté
0: aussi. Très libre aussi. Je sais que c'est un mot qui revient souvent dans les entrevues. Liberté, ouais. Le fait de pouvoir faire ce qu'on veut en tout temps.
1: Extrêmement
0: libre. Lui, il l'incarne.
1: Ouais, il l'incarne. Puis ouais. C'est aussi, si je me trompe pas, un artiste indépendant. Tu sais, fait qu'il y a la liberté totale. Puis c'est quelqu'un de hyper inspirant aussi. Tu sais, ses réseaux sociaux puis tout ça, son éthique de travail, tu sais, sa personnalité, ouais, j'apprends beaucoup de lui, je te dirais.
0: Puis l'indépendance, c'est quand même assez important pour toi aussi, si je me trompe.
1: Ouais, l'indépendance, c'est quelque chose d'assez important. Peut-être que ça me fait un petit peu peur, les labels, puis d'être un petit peu pogné. Ça va peut-être arriver un jour, mais ouais, je te dirais que l'indépendance, ça permet de faire tout ce qu'on veut créativement, puis il n'y a aucune limite, fait que c'est intéressant.
0: Et de, si tu veux, ne pas sortir la partie 2 d'un album, même si la partie 1...
1: Exactement, ben je vais venir me faire chicaner ici à Radio-Canada, mais sinon...
0: Plutôt par un label.
1: Mais ouais, c'est moins pire, c'est moins pire.
0: C'est un petit peu
1: je peux
0: moins
1: dire
0: pire.
1: Non quand même.
0: C'est ça, exact. Alors, ce qui s'en vient pour toi, la tournée qui se poursuit jusqu'à quand? Tu dis, elle arrête jamais cette tournée-là?
1: Ça arrête jamais, mais en nous, on fait un gros mois, puis après ça, ça va se calmer un petit peu plus. Je vais pouvoir sortir toutes les chansons que j'ai dans mon ordi.

0: qui sont prêtes à sortir d'ailleurs.
1: Et peut-être des vacances, qui sait.
0: Je sais pas. Ça me tente, peut-être, on sait pas.
1: T'es pas ce genre, là, les vacances.
0: Je sais pas, les vacances. À Noël. Je m'aime pas, je pense. Non, mais c'est le fun des vacances. On va se dire, on a besoin des fois.
1: Oui, exact. Merci, Noche, pour ces belles paroles. C'est très, très apprécié. Merci d'avoir été avec nous. On écoute la chanson Da. Quelque chose à dire
0: c'est une des chansons qui a été le plus virale, puis c'est celle que Pink Panthers a repostée d'ailleurs. Fait que belle sélection. Merci de m'avoir invité aussi.
1: C'est vraiment gentil. Merci à notre réalisatrice, Amélie Arel-Dubault, qui fait toujours les bons choix musicaux au bon moment. Donc on l'écoute. Merci Noche, bonne route et peut-être bonnes vacances.
0: Merci.

Très, très belle entrevue avec Notché qui vient de se terminer. Vous pourrez rattraper, évidemment, ce segment ainsi que toute l'émission sur notre merveilleuse plateforme Radio-Canada Audio. Il nous reste un peu plus de 30 minutes à passer ensemble à l'effet Pogonat ce vendredi. Et dans quelques instants, la musique de Vendredi sur mer, Robert Robert et Stromae.

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On a mis la table avec Noche tout à l'heure, mais là, c'est vrai, la piste de danse est ouverte à l'effet Pogonat. On va l'entendre Robert avec son immense tube Les gens. Dans quelques instants, Stromae, Virginie B, Suzanne, et pour l'instant, c'est I Go de Peggy Goo.

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1: Un bonbon complètement bleu aujourd'hui. Non, ce n'est pas la Dame en bleu de Michel Louvain, ni Blue Christmas d'Elvis Presley, même si Noël approche dangereusement dans 5 mois à peine. Notre bonbon est un classique d'une toute autre époque qui célèbre ses 28 ans d'existence. Blue d'Abadi, Dyfol 65. Vous connaissez tous et toutes, peut-être malgré vous, cette ritournelle Eurodance incontournable de la fin des années 90 avec ses paroles bleutées, sa voix robotisée et son refrain tellement accrocheur qu'il en devient presque aliénant. Eiffel 65 est un trio italien composé de Jeffrey J, Maurizio Lobina et Gabri Ponte. Les trois producteurs se rencontrent à Turin au sein de la Bliss Corporation, une entreprise de production musicale spécialisée dans l'Eurodance, bref, une espèce d'usine à saucisses Eurodance. La chanson, elle, est née en seulement 2 jours. Un après-midi, Maurizio Lobina se détend au studio et commence à improviser sur son piano. Et comme les cabines n'étaient pas encore si bien insonorisées à l'époque, ses notes traversent les cloisons et résonnent immédiatement chez ses acolytes de la Bliss Corporation. Jeffrey se met alors à écrire des paroles inspirées d'un personnage imaginaire qu'il vient d'inventer, Zorotti, un extraterrestre qui vit dans un monde entièrement bleu, de sa maison jusqu'à sa petite amie. 2 heures d'écriture plus tard, le titre était bouclé. Avec des onomatopées, c'est sûr que ça va quand même rapidement. Le succès de Blue n'a pas été immédiat. À sa sortie en Italie, le single a fait un flop monumental. Le titre parvient plus tard à se hisser de manière historique dans le top 40 au Royaume-Uni grâce aux ventes d'importation, avant de devenir numéro 1 dans les palmarès de nombreux pays, y compris ici au Canada. Depuis, l'impact du tube ne s'est jamais démenti. En 2014, le cinéaste québécois Xavier Dolan lui offre une seconde vie mémorable dans une scène de son film culte Mommy. Et plus récemment, en 2022, le français

David Guetta et la chanteuse Bébé Rexha ont propulsé cette nostalgie au sommet de la nouvelle génération avec leur méga reprise I'm Good Blue qui, bien malgré moi, a dominé les palmarès mondiaux. Mais entre nous, rien ne vaut l'original. Voici notre plaisir coupable signé Eiffel 65.

C'est sur ces notes bleutées et totalement italiennes d'Eiffel 65 qu'on termine cette merveilleuse semaine à l'effet Pogonat. Un tendre merci à toute mon équipe, Philippe Jacques et Alexandre Demers à la recherche, Alex Leclerc à la technique et ma chère Amélie Harel-Dubo à la réalisation. Merci aussi à votre animatrice chérie, Catherine Pogonat, ainsi qu'à mon invité, Notché, qui ne décolle pas du studio encore. Va faire tes boîtes, Notché, s'il vous plaît. Dans quelques instants, c'est Claudine Prévost qui s'en vient avec son manège qui file à toute vitesse. Merci, bye!

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1: Oh oui, il part très bien ce tour de manège en ce vendredi avec l'Américain Panda Bear, pour qui j'ai un petit fait. Ouais, il fait aussi partie du groupe Animal Collective, mais poursuit en parallèle une belle carrière solo. Et on démarre notre parcours le dernier de la semaine avec la réconfortante Defense. Ici Claudine Prévost, je vous souhaite la bienvenue dans mon manège à moi.

la musique de Vandoux. Et on va ajouter un peu d'énergie dans notre midi avec nos habitués de l'émission, les Colombiennes Elia et Elisabeth, qu'on vous a beaucoup fait jouer à travers le remix du DJ François Yurcek. Mais là, c'est l'original qu'on s'offre, celle que les sœurs ont créée en 1973, qui les mènera au rang de superstar en Colombie. Aventure qui aura duré 2 ans seulement, avant qu'une des deux se décide à lâcher la musique pour devenir religieuse. Voici Alegría de mon manège.

Beauf qu'on retrouve sur le 7e album de Jean Mille Excuses, Mille Édits. Et Jean qui était présent lors de la première du spectacle hommage à son œuvre présentée mercredi soir à l'amphithéâtre Cogeco de Trois-Rivières. Il a même donné des entrevues. Il semblait en forme et se réjouit de voir son œuvre, sa musique transposée à travers les arts du Cirque du Soleil. On enchaîne avec les Hollandais Yin Yin tout de suite.

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que j'aime la musique envoûtante de Satellites, groupe de Tel Aviv, avec leur mélange de folk sur traditionnel et de rock psychédélique, années 70, tout ça. La pièce a pour titre Hot Jazz. Maintenant, on s'en va vers la musique des Français Hypno Love, avec leur sympathique parfum des années 80. Voici leur pièce, La Piscine.

0: j'ai vraiment un faible pour le duo de Québec Beat
1: Sexu. Il y a quelque chose qui nous permet de s'évader dans cette pièce-là qui s'appelle « Par les doigts ». C'est électro, mais tellement organique en même temps. J'aimerais beaucoup les voir sur scène, mais ils ne donnent pas beaucoup de spectacles. Hein. Ce sont les deux gars derrière l'organisme Le Fantôme à Québec, alors on se doute qu'ils ont beaucoup à gérer. Mais ils ont quand même encore 3 dates cet été dans le bas du fleuve et en Gaspésie. Et c'est totalement sublime qui suit maintenant.

toute la passion sulfureuse de la colombo-italienne Joanne Tilley dans sa pièce Echo qu'on vient de s'offrir. Et on va rester dans le sulfureux avec le duo de Toronto Casdoura et leur fusion de sonorités arabes, jazz avec la dream pop et des petits éléments psychédéliques comme on les aime. À chaque fois, je suis envoûtée par la voix extraordinaire de Lynn Amo. Je ne sais pas si vous êtes au boulot, mais si c'est le cas et que vous avez besoin de souffler, je pense que c'est un bon moment.

On était dans ce que j'appelle la filière brésilienne qui étend ses tentacules partout dans le monde. On écoutait Jovem Dioniso, jeune groupe formé par 5 amis d'enfance, dont 2 frères, avec un petit côté décalé qui n'est pas pour nous déplaire. Maintenant, on s'en va chez DJ Aim, un anglais spécialiste du sampling, comme plusieurs autres, vous allez me dire avec raison. On écoute la pièce Let the Funk Ride, dans laquelle vous pourrez reconnaître des échantillons de James Brown et de N.W.A. C'est la raison pour laquelle la pièce va peut-être vous sentir familière. C'est ce qu'on peut appeler de la bombe.

0: Dans la catégorie des gros coups de cœur du manège dans cette première année d'existence, on retrouve certainement ce duo de Terre-Neuve, Cuerpos, avec leurs influences de sonorités latines et caribéennes. Et il y a Robert Robert aussi qu'on aime beaucoup.
1: Très talentueux, le gars. Voici Souffle sur moi.

La Montréalaise Lara avec sa douce pop à la fois douce, amère et groovy. Et on va rester dans des rythmes enveloppants avec le musicien Sroka. Lui est bassiste de formation. Il aime aussi beaucoup l'électro qu'il mélange au jazz. Il vient de la Nouvelle-Calédonie en Océanie et ce qu'il propose musicalement est très atmosphérique, même cinématographique, je dirais. Très planant. Ça fait du bien à l'âme, comme j'aime le dire souvent. On écoute sa pièce La Nuée.

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0: Gabriella Olivo, une de nos révélations Radio-Canada de l'année dernière. D'ailleurs, on a très hâte de découvrir qui seront les révélations pour la prochaine saison. Nicolas Ouellet nous a présenté les 12 candidats en lice à Nouveau Son ce printemps. Et là, les oreilles radio-canadiennes se font aller cet été. Elles écoutent, elles prennent des notes. Et on connaîtra donc le 17 septembre prochain les artistes ou les groupes qui feront partie de la sélection officielle pour la prochaine année. On augmente le rythme et l'intensité un peu avec la Montréalaise Xena Edda. Voici son univers sensuel et hypnotique.
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Le groupe de musique algérien Imaran, qui représente la nouvelle génération de la musique Touareg, un style blues du désert, parsemé de rock et d'ambiance festive. Ils sont cinq dans le groupe et sont en train d'incarner le futur de la musique Touareg. Maintenant, une chanson que vous avez sans aucun doute entendue plusieurs fois, pièce qui a connu une pas pire viralité sur les réseaux sociaux, Makeba, de la française Jane. Alors, c'est le moment de vous lever, de vous dégourdir et de chanter et de danser avec moi.

beat électro-introspectif des Belges Yellow Straps, créé par les frères rwandais Yvan et Alban Mourenzi. Une belle néo-soul, un peu sombre et lumineuse à la fois. Ça se peut, ça, en tout cas. C'est l'effet que leur pièce Blue me fait. J'espère que votre après-midi est agréable, qu'on vous offre de belles vitamines musicales pour vous accompagner. Maintenant, on reste dans un univers semblable avec Low Pocus, un artiste très actif sur la scène rap locale montréalaise. Je vous propose un instant son titre Ocean Drive.

C'est le conte de fées de James Baker qu'on vient d'entendre, une des figures montantes de la scène musicale française actuelle. Lui qui voulait être magicien au départ, puis cinéaste, finalement, c'est à travers la musique qu'il réalise ses deux rêves, parce que quand on y pense, la musique, c'est un peu tout ça en même temps. Maintenant, la puissance de la rappeuse italienne Anna. Hey.

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Oui, oui, Aznavour dans le manège cet après-midi, parce que ça fait toujours du bien. Avouez que le son de cette chanson-là a dû influencer bon nombre de musiciens français qui sont venus après, comme La Femme, peut-être?

Je dois vous dire que quand j'entends cette pièce, je suis automatiquement plongée dans le film Les Amours imaginaires de Xavier Dolan, qui l'avait placé sur une scène marquante dans ce long métrage. Il a vraiment le don en lui de redonner une nouvelle vie à de vieux titres qu'on avait un peu laissés derrière. Maintenant, on reste dans les années 60, mais avec le groupe Booker T and the MGs, à la base un groupe de studio qui a enregistré avec plein de grands noms, dont Otis Redding entre autres, mais qui a réussi à avoir une longue carrière en dehors du grand studio où il travaillait, contrairement à bien d'autres groupes, parce qu'ils étaient juste trop forts pour la ligue. C'est Soul Dressin'.

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La Torontoise Aïza, en fait basée à Toronto puisqu'elle est née à Montréal, elle a de toute façon le flair pour mélanger l'anglais, le français, la soul, le folk entre Canada et Afrique, il n'y en a pas de problème. Elle navigue très à l'aise entre tous ces univers-là. On va ajouter un peu d'urgence de vivre. Ouais, avec le super groupe La Sécurité, je trouve que leur musique nous amène là dans une sensation de vouloir vivre pleinement. Et je dis super groupe puisqu'il comprend des membres de Chauves Sauvages, de Jésus les Filles,

Le groupe Oui Merci, que j'ai bien l'intention d'aller voir au festif de Baie-Saint-Paul le week-end prochain. Oui, ils y seront en prestation. Je serai moi-même au travail. Mais derrière les platines, à titre de DJ, sur le parvis de Radio-Canada, en plein cœur de la ville, de jeudi jusqu'à samedi, de 15h à 17h, je vais vous faire groover au son du manège. Mais maintenant, c'est les passagers qui enchaînent.

unique de la guitare d'Olivier Langevin sera demain peut-être de Galaxy. C'est ce qui va amener tranquillement le manège vers son repos pour la fin de semaine. Je souhaite remercier Olivier Mercure à la réalisation, Juju Lemoco, Julio Mendy à la programmation musicale, Guillaume Hubermont et Philippe Jacques à la recherche, à la mise en onde, Alexis Lebel, Pierre-Luc Gagné-Blais. Je m'appelle Claudine Prévost. Passez donc une belle fin de semaine. On se retrouve lundi à midi et je passe le flambeau à Sarah May qui s'en vient dans quelques instants pour Nouveau Son. Bye tout le monde!

bon vendredi, chères auditrices et chers auditeurs. Et c'est oui, c'est le début du week-end. Quelle journée ensoleillée. Quelle belle journée à Montréal aujourd'hui. Pas d'humidité, on est bien. Et là, la fin de semaine est à nos portes, hein. Donc, nous, on a fait une émission en conséquence. Ben oui. Au menu, le légendaire Admiral T, véritable légende du reggae dancehall, sera aux Nuits d'Afrique ce soir. Et je discute de Rita Yemeli, une jeune chanteuse à l'avenir prometteur. Elle est en spectacle ce soir au Jardin Gamelin. On va débuter l'émission en force avec la Montréalaise Zeyna, la queen du Chata Maureen, Bambi. Mais juste avant, on écoute Théo de Corey Miners sur Essie Musique. Bienvenue à tous.

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1: Admiralté, est-ce que ce nom vous dit quelque chose? Eh bien, c'est une des grandes figures qui fait rayonner la culture créole bien au-delà des frontières de la Caraïbe, et ce, depuis plus de 30 ans. On peut vraiment dire que c'est un pionnier du dancehall créole moderne. Et Admiralté, c'est dans les sound systems qu'il fait ses classes. Les sound systems, en fait, c'est des soirées où il y a un DJ, il y a de la musique, et là, vous freestylez, vous envoyez vos meilleurs lignes, vos meilleurs flows, et c'est comme ça qu'il a développé une écriture, et son style à lui aussi, qui parle autant de fierté, d'identité créole, que de réalité sociale à la jeunesse caribéenne. Et sur scène ce soir, parce que oui, Admiralté est à Montréal ce soir, à la scène TD au parterre du quartier des spectacles dans le cadre de Nuit d'Afrique. Et il faut s'attendre à quoi? Beaucoup, beaucoup d'énergie. De la grosse bass dancehall, des touches de hip-hop, de soca. Tout ça sur un flow rapide et technique en créole, en français et en anglais. Bref, c'est un artiste qui rassemble vraiment toutes les générations. Et ce soir, je pense que la foule va venir autant pour danser que pour célébrer cette culture-là. Donc, ce soir, à Nuit d'Afrique, 22h à la scène TD, c'est Admiralté. Et on va l'écouter avec une de ses chansons qui s'appelle « Désolé ». Voici Admiralté sur Ici Musique.

a toujours un nouveau son avec Sarah May. N'oubliez pas que j'aime vous lire. Vous pouvez m'écrire sur mon Instagram ou via la bulle de conversation audio de l'émission. Et oui, et on poursuit avec Sahel Aboutal et Warren Sada sur Ici Musique.

On vient d'entendre Collé Collé de Sahel. Et là, on s'en va complètement dans un autre univers avec Lou Adrian Cassidy et la chanson Cours, Cora Cours, un nouveau son.

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Salutations à Camille et Louis de Saint-Féréol-les-Neiges qui sont présentement sur la route dans le parc des Laurentides, direction vacances. Et je salue aussi Jean-Richard, un fidèle de l'émission. Merci d'être là. Alors ce soir au Jardin Gamelin à Montréal, si vous avez envie de faire une belle découverte, allez jeter une oreille au spectacle de Rita Yemeli. C'est un mix entre soul, afro, R&B et c'est le genre de voix qui vient chercher quelque chose en vous. Elle est beaucoup dans le ressenti, dans les émotions. C'est des petits moments où, vous savez, la musique réussit à raconter ce qu'on n'arrive pas à dire. Eh bien, ça, Rita, elle sait le faire. Elle cite Nina Simone et Sade comme des grandes inspirations, mais aussi des artistes plus contemporaines comme Thames ou César. Elle dit qu'elle écoute autant Théodora que Ella Fitzgerald et je trouve que ça résume bien en fait son son. C'est un mélange entre héritage soul, jazz et des sonorités afro-contemporaines. Son premier album, Hemley, sorti en 2025, on retrouve Congo ça. Ça, c'est un morceau où elle mélange français, anglais, espagnol, autour d'un mot d'argot camerounais qui veut dire les potins, les rumeurs. Congo, ça. Bref, the tea, comme on dit aujourd'hui. Bref, Rita, c'est une artiste à surveiller. Une belle occasion d'aller la découvrir ce soir au Jardin Gamelin. Elle est active sur les réseaux sociaux. C'est une bosseuse. Elle a beaucoup de talent, donc je suis contente de la jouer aujourd'hui. On va aller écouter Congo, ça, de la Ritz Ferry, Rita Yemeli.

J'aimerais saluer Léa et ses compagnons qui travaillent en ce moment dans un champ de melon à Lobinière. On est content de vous savoir à l'écoute. Merci beaucoup pour votre message. Et pour les intéressés, ce week-end, c'est la finale de la Coupe du Monde. Et quelle Coupe du Monde? Hein, vraiment, on aura tout vu. Des scandales, l'arbitrage, ça jouait très rude sur le terrain. Mais bon, si vous aviez à choisir une équipe, ce serait qui entre l'Espagne et l'Argentine? Envoyez-nous vos pronostics. Moi, j'ai déjà choisi l'équipe pour laquelle je prends et je ne le dirai pas pour ne pas biaiser vos choix. Donc, écrivez-nous et sachez que la finale sera diffusée à 15h, heure de Montréal, en direct du New Jersey, dans l'État de New York. Alors, dans un instant, on écoute Loud, Youssef Swat, Mopao Moumou, Nos Clichés, à Ici Musique.

Loud Luxury and Sad Boy. Quelle chanson énergique. Merci Jacques de me faire découvrir de la musique à cette propre émission que j'anime avec toi pendant 3 semaines. J'espère que ça se passe toujours bien de votre côté. Il est 16h23 et je voudrais vous parler d'Eman. Eman, que vous connaissez sûrement comme membre fondateur d'À la Claire Ensemble. Eman a sorti plusieurs albums en solo et il a sorti ce printemps une mixtape qui s'appelle La Justice et la Paix dans le Monde. Et pour moi, Eman, c'est un des meilleurs rappeurs qu'on a au Québec, tant niveau plume, tant niveau flow, que direction artistique, tout ce qui dégage. Et c'est un grand ami, donc je suis très contente qu'il ait sorti ce projet-là où il y a des chansons exceptionnelles. Et encore une fois, c'est une mixtape, fait qu'il y a des invités, il y a toute une ambiance à écouter du début jusqu'à la fin. Et là, on va se faire plaisir parce qu'on va écouter la chanson « Personne » en collaboration avec Papa T de Québec. D'ailleurs, on salue tout le monde de la ville de Québec et mes parents en même temps. On écoute Eman tout de suite, un nouveau son sur ICI Musique.

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On vient tout juste d'entendre la plus récente chanson de Angèle, Dis-le, qui annonce le retour de la chanteuse belge cette année pour un troisième album prévu. Et là, on va aller changer un petit peu d'atmosphère, un peu de compas pour accompagner ce vendredi. Voici Papi J sur Ici Musique.

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1: Il nous reste une vingtaine de minutes ensemble à Nouveau Son. J'espère que nos choix musicaux vous mettent dans une bonne ambiance pour votre week-end. Et d'ailleurs, j'ai une petite suggestion pour vous. Si jamais vous avez des enfants, ce dimanche au parc Jean Drapeau, il y a le petit pique-nique. Alors, ça se passe de midi à 15h pour les enfants et les adultes et c'est gratuit. Donc, c'est une très belle activité à faire et j'y serai avec mes filleules. Donc, j'ai bien hâte. Très bientôt, notre ami Félix va prendre la barre à l'heure vinyle à partir de 17h. On va lui parler un petit peu plus tard. Mais pour l'instant, on écoute Patch, artiste en lice des révélations Radio-Canada cette année avec la chanson « Mode ».

au son jusqu'à 17h avec Sarah May. Et j'aimerais saluer les maraîchères du jardin de Sophie au Saguenay qui nous écoutent. Salutations à toutes les Saguenéennes et les Saguenéens. Dans une quinzaine de minutes, c'est leur vinyle avec mon collègue Félix B. Et c'est bientôt aussi la fin de ma première semaine à Nouveau Son. Ça passe vite, on s'amuse et c'est ça quand c'est le cas. Donc on écoute Carte en main avec la F et OGB sur ICI Musique.

0: L'émission tire à sa fin et dans quelques instants, c'est l'heure vinyle avec Félix B. Desfossés. Comment vas-tu?
1: Ça va très bien, merci beaucoup. Et toi, Sarah May, comment vas-tu?
0: Numéro 1. Écoute, oui. Un peu fatiguée, mais je suis contente, c'est vendredi.
1: Oui, ben écoute, je comprends. Et c'est vendredi pour tout le monde, c'est certain. Oui. Nous, aujourd'hui, on va commencer l'émission avec quelque chose de particulier. Hein. On s'est dit, aujourd'hui, c'est effectivement le 50e de l'ouverture des Jeux olympiques de Montréal en 1976. Et puis, en fouillant dans différents vinyles, j'ai trouvé une chanson funky, un peu presque disco, qui a été composé pour la cérémonie d'ouverture. Donc, ça a joué il y a 50 ans. Alors, les gens vont pouvoir découvrir ça en ouverture de notre émission dans quelques minutes à peine. Et puis, on va aussi faire référence à un autre grand événement qui a marqué Montréal, celui-là en 1967, l'Expo 67. Il y a un auditeur qui nous a écrit il y a quelques temps, il nous a dit est-ce qu'on laisse les auditeurs nous proposer des perles rares, hein? On ouvre la porte. Et Fred nous a dit, ça vous dit-tu quelque chose, ça? Un 45 tour lié à Expo 67 avec un groupe jamaïcain qui a fait une chanson. On l'a retrouvé. C'est de Melodian qui chante Last Train to Expo 67. Alors, on va aller vers ce groupe-là aussi pendant l'émission.
0: Ouais. Merci, Félix. Restez là. C'est dans quelques minutes à Ici Musique. Eh bien, de mon côté, c'est tout pour cette semaine. Un immense merci à mon équipe, à la recherche Guillaume Hubermont, à la réalisation Jacques de Rossi-Jérôme. Merci. Je m'appelle Sarah May et on se retrouve lundi à 15h en direct à Nouveau Son. Passez un excellent week-end. Ciao.

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En ce vendredi 17 juillet 2026, il est 17h pile. Je vous souhaite la bienvenue à l'heure vinyle. Ce que vous écoutez présentement, c'est l'une des pièces qui a été diffusée il y a pile 50 ans, alors que s'ouvraient les Jeux olympiques de Montréal, bien sûr, en 1976. Il y avait des chansons qui étaient moins funky au cours de cette cérémonie d'ouverture, mais celle-là, c'est celle qui, avec l'une des compositions d'André Mathieu, a été arrangée par Vic Vogel au goût du moment. Et le moment, c'était quoi? C'était le milieu des années 70 où le funk était roi et où la musique disco était en pleine effervescence.

Imaginez-vous, sur ces notes de musique, des athlètes de partout autour du globe s'avançaient dans le stade olympique et paradaient comme ça avec leur drapeau. C'était la fête à Montréal en ce 17 juillet 1976. Je suis bien content d'avoir ouvert avec ça aujourd'hui à l'heure vinyle, mais là, on va pas que parler des Olympiques aujourd'hui. Là, c'est vendredi quand même. Félix Bédéfossé au microphone. Bienvenue à l'émission. Aujourd'hui, qu'est-ce qui nous attend? Entre autres, une perle rare, une chanson reggae qui nous parle d'Expo 67. Demain, ce sera l'anniversaire du décès de Jerry Boulet. On va le souligner avec, bien sûr, une de ses chansons. Et puis aujourd'hui, j'avais envie qu'on s'écoute un petit peu de blues, de rhythm and blues, mais sélectionné dans le style de l'heure vinyle. Et cette première heure va en être teintée. Je trouve que c'est de la bonne musique de road trip, entre autres pour les gens qui partent sur la route des vacances. Je pense à Camille, hier, qui nous a écrit. Elle nous disait qu'aujourd'hui, elle partait en road trip. J'ai moi-même déjà fait un road trip en pèlerinage vers Chicago pour y trouver l'histoire du blues. J'avais adoré ça. Et aujourd'hui, si je le souligne comme ça qu'il y a des gens sur la route, ben c'est que c'est aussi le début des vacances de la construction. Il y a beaucoup de monde qui prenait la route aujourd'hui. Peut-être que c'est votre cas. Ben si effectivement vous êtes en train de partir en vacances, ben profitez-en, mes chanceux. Voici Howlin' Wolf maintenant. À la fin des années 60, vous savez, le mouvement du rock psychédélique est arrivé et l'étiquette Chess Records à Chicago s'est dit, là, il faut qu'on fasse quelque chose pour se renouveler parce que notre vieux son blues commence à prendre la poussière un petit peu. Ils ont proposé à Muddy Waters et Howlin' Wolf, qui sont leurs deux principales vedettes à cette époque-là, de faire des albums teintés de rock psychédélique. Pour Muddy Waters, ça fait un super bon album, ça a vraiment bien passé. Pour Howlin' Wolf, ça s'est un peu moins bien passé. La pochette, elle est entièrement blanche de ce 33 tours-là. Et puis, on ne voit que la phrase suivante écrite sur le dessus en noir sur blanc. This is Howlin' Wolf's new album. He doesn't like it. He didn't like his electric guitar at first either. Donc, en français, voici le nouvel album de Howlin' Wolf. Il ne l'aime pas. Il n'aimait pas non plus sa guitare électrique au début. Donc, le message est clair. On se dit que, par contre, maintenant, il aime sa guitare électrique. Peut-être un jour, aimera-t-il cet album qu'on l'a forcé à enregistrer. Ben, moi, je peux vous dire qu'il y a une excellente chanson là-dessus, une reprise de Evil. Ça a été un de ses succès, mais sur un rythme funk. Écoutez ça.

Little Johnny Taylor, à l'heure vinyle, celui-là, il a émergé au moment où le blues et le rhythm and blues étaient en train de devenir populaires. Et en vieillissant, il a continué de se renouveler. Il a embrassé le funk, comme vous venez de l'entendre, ainsi que la musique disco. Il a continué de faire des succès, même s'il était tranquillement

vieillissant. Alors, comme quoi, le blues a été l'école de pas mal de monde. On reste dans les grands noms de cette vague-là immédiatement avec l'une des femmes qu'on considère comme étant une reine de ce style musical. Oui, le blues dont je parle toujours. Ici, une pièce qui démontre toute la force de sa voix et qui va davantage vers la musique soul que vers le blues. Vous allez l'entendre. Attention, c'est la grande Coco Taylor avec Wang Dang Doodle.

Vous synthonisez Ici Musique, la radio musicale de Radio-Canada en direct du studio 3 de la maison Radio-Canada à Montréal. C'est Félix Bédéfossé qui est au microphone. Et maintenant, on va prendre un petit moment là, un peu plus relax parce que là, on était vraiment dans le gros blues, les grosses émotions. Ensuite, avec du funk, avec Herbie Hancock. Là, on va se permettre un bloc transgénérationnel au féminin. On va avoir Camilou Mounia et Nicole Martin qui, toutes à leur manière, ont de petits velours pour nous dans les pièces qui suivent.

C'était Mounia avec Vanilla à l'heure vinyle. Au début de l'heure, on était dans le blues. Hein? Et puis, quand je faisais bon la préparation de l'émission, je me suis demandé qui avait chanté du blues ici au Québec. Alors, bien sûr, il y a Nanette Workman qui m'est venue à l'esprit, mais aussi Jerry et Offenbach. Et là, j'ai eu envie qu'on sorte un petit peu du son blues pour s'écouter des classiques de ces artistes-là qu'on aime tellement. Dans le bloc qui suit, il y a Jerry qui va nous chanter La voix que j'ai. Et d'ailleurs, demain, 18 juillet, ben, ça va faire 36 ans qu'il nous a quittés. Alors, on pourra avoir une pensée pour Jerry en même temps qu'on écoutera ce grand classique. Mais on commence avec quelque chose d'un petit peu plus festif. C'est Nanette, bien sûr. Nanette Workman avec Lady Marmalade.

Non, mais quel énorme classique. Vraiment, là, Jerry Boulet, donc, qui s'est éteint le 18 juillet 1990. Demain, ça fera 36 ans. Vous êtes toujours à l'antenne d'ici Musique. Ouais, la radio musicale de Radio-Canada. C'est l'heure vinyle qui continue. Et puis là, j'avais envie de quelque chose d'ensoleillé, de quelque chose de festif. Une chanson qui nous ramène aux années 90. C'est Dubmatic avec cet hymne à l'été et au funk. Un été à Montréal.

En ce vendredi après-midi, c'était Eman et V Looper avec la petite équipe à l'émission L'heure vinyle. Ça avait été précédé aussi de Dubmatic. Et vous savez, on a vraiment de la suite dans les idées ici à l'émission. On a eu du Dubmatic et par la suite, dans Eman et V Looper, ben là, il y avait une référence dans la chanson à un autre refrain de Dubmatic. Bref, il y a peut-être quelques personnes qui l'ont capté, mais l'idée, c'était tout simplement de montrer qu'il y a un lien de parenté entre les deux. C'est Félix Bédéfossé au microphone. Voici The Brooks maintenant.

Le vendredi à l'heure vinyle, là, on n'a pas 3 heures, hein? On a seulement 2 heures de programmation. Alors, celle qui s'en vient, c'est déjà la dernière. Au cours de celle-ci, il va y avoir quand même plein de bonne musique. Ne vous inquiétez surtout pas. Ce sera le moment où on va vous faire jouer des vinyles. Je vais vous ramener à Morse Code. Il y a pas mal de gens qui les ont connus dans les années 70 au Québec. Et aussi, on va vous parler d'Expo 67, une chanson reggae qui parle d'Expo 67, une perle rare qui nous a été demandée. Et au retour, après cette courte pause, Balthus.

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de Bogota, c'est l'excellent groupe pop psychédélique Baltus qu'on vient d'entendre à l'heure vinyle. La pièce s'intitulait Sun and Moon. Ils étaient, si j'ai bien compris, ce midi sur les plaines d'Abraham dans le cadre du Festival d'été de Québec, bien sûr, à Québec. Si vous les avez vus, ne vous gênez surtout pas pour nous écrire, nous dire comment c'était. Vous pouvez le faire via la bulle de conversation sur l'application Radio-Canada Audio. Je vous rappelle aussi qu'ils seront ce dimanche à Montréal. C'était prévu qu'ils soient à la Société des arts technologiques, mais le spectacle a été bougé à la Sala Rossa finalement. Et ensuite, ce lundi 20 juillet, ils seront à Toronto au Lee's Palace. Félix Bédéfossé au microphone. Bienvenue ou re-bienvenue à cette émission. Vous êtes sur les ondes d'ici musique, qui est la radio musicale de Radio-Canada. On est là jusqu'à 19h aujourd'hui. Et puis, j'ai envie maintenant de vous parler des vacances. Parce que oui, il y a plein de monde qui tombait en vacances aujourd'hui. Si c'est votre cas, vraiment, là, je vous dis, profitez-en, mes chanceux, mes chanceuses. On est en train d'entrer dans le cœur de l'été avec le début des vacances de la construction. Il y en a qui vont partir de la ville vers la campagne, d'autres de la campagne vers la ville. Puisque nous, on est en direct de la ville, dans le studio 3, oui, de la Maison Radio-Canada à Montréal, mais que moi, je suis habituellement en région, je vous propose une chanson qui est chaude, lente et groovy, qui évoque la ville en été. Mais vous allez voir, là, c'est une chanson qui peut accompagner n'importe quel panorama d'été. Vous voyez, dans les années 60, le groupe Lovin' Spoonful a eu un gros succès avec la pièce Summer in the City. Elle a été reprise dans les années 70 par Quincy Jones. La voici.

The Soul Jazz Orchestra à l'heure vinyle. Aujourd'hui, oui, c'est le 50e anniversaire des Jeux Olympiques de Montréal. C'était en 1976 que la cérémonie d'ouverture s'est déroulée. Mais là, je vais vous amener vers un autre événement qui a été vraiment marquant dans l'histoire montréalaise, même dans l'histoire québécoise, parce que tout le monde ou presque a été faire un tour à Expo 67 en 1967, bien entendu. Moi, je suis pas allé, j'étais pas de ce monde encore. Cependant, non seulement nous, les Québécois et les Canadiens, on a pu y aller à ce grand événement, mais il y a des gens d'un peu partout sur la planète aussi qui ont convergé vers la métropole pour pouvoir y assister. Plusieurs sont venus représenter leur pays, des musiciens notamment qui sont venus d'un peu partout pour venir donner des spectacles et dire voici la musique de chez nous, en plus de présenter certains des plus grands talents de l'architecture de leur coin. Il y a aussi des groupes qui ont voulu venir, mais qu'ils ont pas pu venir ici, mais qui se sont dit, écoutez, on va quand même faire un disque en l'honneur d'Expo 67. Ça nous donne une idée de l'importance internationale. C'est le cas du groupe The Melodians. C'est un groupe jamaïcain qui donnait dans le ska, rocksteady et ce qui allait devenir le reggae par la suite. Ils ont fait un 45 tours qui s'intitule Last Train to Expo 67. Et c'est vraiment pas mauvais. Donc, c'est le dernier train pour l'Expo 67. Manifestement, ils l'ont manqué. Parce qu'ils se sont pas rendus. Et je veux dire que ceci est une perle rare qui nous a été demandée par Fred, qui nous a écrit. Alors Fred, franchement, je suis bien content d'avoir eu cette demande-là. Ça nous permet de retourner un petit peu dans le passé, dans la nostalgie d'Expo 67. Et aussi de dire à tout le monde que les Melodians, là, ils ont été surtout connus parce qu'ils ont donné une chanson qui a été très, très populaire à la chanteuse disco Bonnie M. C'est eux qui ont composé Rivers of Babylon. À la fin des années 70, Rivers of Babylon, la version disco de ça, tout le monde a dansé là-dessus, ça a été extrêmement populaire. Des copies du 45 tours, là, j'en trouve à la pelletée dans les marchés aux puces. Tout le monde l'a eu à la maison. Eh bien, à l'origine, c'était une chanson des Melodians. On va donc les écouter avec leur Last Train to Expo 67 et la version originale de Rivers of Babylon sur leur vinyle.

C'était le groupe de Melodians avec Rivers of Babylon, une chanson, oui, qui a été un classique du reggae avant d'être reprise en disco par Boney M et de devenir une chanson très, très populaire de disco à la fin des années 70. Il y a même une auditrice qui nous écrit, nous dit, oui, je me souviens de cette chanson-là, les gens dansaient en ligne là-dessus. Mais oui, il y avait des danses qui se faisaient sur certaines des pièces disco que les gens connaissaient. Et pour Boney M, celle qui interprétait cette chanson-là, Rivers of Babylon, son autre succès, c'est Rasputin, sur lequel aussi il y avait des danses que les gens faisaient. On continue maintenant sur disque vinyle, parce que je me suis installé aux tables tournantes pour vous faire jouer vraiment des disques, des vrais, vrais disques, là, comme dans le temps. J'ai sorti un 33 tours de Morse Code aujourd'hui. Ça, c'est un groupe québécois qui a été parmi les plus importants de toute la vague du rock progressif des années 70. Il y a des gens même qui disent que ça a été un peu nos Genesis à nous. Eh bien, nos Genesis à nous, ils ont aussi fait du disco. Et ça, ça avait fait controverse un petit peu dans le temps, parce que oui, ils étaient dans le rock progressif, et quand ils ont senti que le disco devenait populaire, ils ont essayé d'en faire une chanson, et leur objectif, et c'était vraiment avoué, c'était de dire, on va aller chercher ce public-là qui est, semble-t-il, affamé de musique parce que c'est très, très populaire, et en faisant une chanson disco, dans notre genre, eh bien, on va les amener vers le rock progressif pour ouvrir leurs esprits. Une chose qui est certaine, c'est que ça a été vraiment populaire, la chanson Cocktail de Morse Code, parue en 1975, ça a été un gros succès. Le 45 tours s'est vendu et c'est exactement celle-là qu'on écoute maintenant.

Cocktail de Morse Code, ça a été un immense succès en 1975. On va rester pour un autre disque vinyle à peu près dans la même période, là, peut-être un peu avant, première moitié des années 70, avec le chanteur soul et funk montréalais Kenny Hamilton. Lui, il n'a pas enregistré beaucoup de trucs sur vinyle. Par contre, il a été très, très actif tout au long des années 60, 70 et même des années 80. Il a été très connu sur la scène montréalaise. Dans les années 60, il avait un petit groupe comme ça avec lequel il faisait toutes sortes de spectacles. Et quand The Isley Brothers sont venus jouer à Montréal, ben il s'est retrouvé sur scène avec un guitariste qui était peu connu à ce moment-là, qui était simplement le guitariste d'accompagnement des Isley Brothers. Son nom, Jimi Hendrix. Alors le gars, au début des années 60, il a rencontré Jimi Hendrix à Montréal et des années plus tard, il s'est rendu compte que Jimi Hendrix était devenu une très, très grande vedette. Bref, Kenny Hamilton, sa chanson Dancing Little Thing qu'on va entendre ici, elle est super bonne dans le domaine du funk. On l'écoute immédiatement.

Le Montréalais Kenny Hamilton avec Dancing Little Thing sur 45 tours, rien de moins. On continue avec un gars qui a été très important sur la scène torontoise dans les années 60-70. Il arrivait de Jamaïque et il s'est fait un nom ici au Canada.

un organiste incroyable. Si vous aimez l'orgue B3, c'est le même orgue dont Jerry Boulet jouait notamment. Ben voici Jackie Me Too sur Grand Funk.

À leur vinyle, c'était Superstar de Contessa. Et un petit peu plus tôt, là, pendant qu'on écoutait deux ou trois chansons ici à l'émission, Louis-Pierre, mon réalisateur et moi, on parlait puis on se disait, ouais, dans les années 70, ça a été une grosse époque pour les flûtistes. Hein? Beaucoup de flûtes traversières dans beaucoup d'orchestres. Mais aujourd'hui, la flûte traversière, c'est plus nécessairement de grosses années pour cet instrument-là. On en entend pas mal moins. Il n'en demeure pas moins que les flûtistes, c'était pas toujours les plus grandes vedettes non plus. Je pensais à Superstar, je me disais, ouais, il y en a pas beaucoup des flûtistes qui ont été superstars, sinon dans différents groupes plus progressifs là, dans les années 70. Mais ici, Hubert Laws, pourtant, dans le jazz, ça devrait être un nom qu'on connaît. On le connaît pas tant que ça, mais écoutez, le gars, il a joué autant avec Paul McCartney qu'avec Herbie Hancock, avec Chick Corea, avec Ella Fitzgerald, Aretha Franklin, Paul Simon. Il a joué avec les plus grands noms du jazz et les plus grands noms de la pop. Et pourtant, on connaît à peine son nom à lui. On va aller l'écouter tout de suite, Hubert Laws, avec une pièce qui est vraiment très estivale, je trouve. Elle s'appelle Heartbeats.

0: Arthur Verrocaille, c'est un géant du Brésil. Je vais avoir l'occasion de vous reparler de lui au cours de l'été. Ça vaudra la peine. Il a vraiment une superbe histoire. On revient dans le coin de chez nous, là, ici, là, avec Muosa. Voici qu'est-ce qui se passe.
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Yo, parlant de Saint-Sucré, on a le plaisir de recevoir l'artiste le plus top de Bartonville dans les studios de Choc. 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

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Yo, à présent, on est en compagnie de Monsieur Muhoza, le diamant brut de Montréal, qui vient de sortir Bijou Live. Yo, yeah. Mon gars, dis-nous, qu'est-ce qui se passe avec toi?

0: Montréal. Allez suivre l'aventure de ces gars-là. L'avenir est à eux, man. Sur ce, je vous dis à la prochaine, dans un prochain épisode. Peace out.
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0: C'est déjà l'heure de se dire au revoir. À l'heure vinyle, Philippe Fémieux s'en vient avec Cosmopolite. Merci à vous tous et toutes qui avez été avec nous cette semaine. À l'heure vinyle, à la réalisation et programmation musicale de cette émission, Louis-Pierre Parenteau. Moi aussi, je travaille sur la programmation musicale de cette émission. Félix Bédéposé au microphone, à la recherche, Alexandre Demers. Et on remercie aussi beaucoup à la musicothèque de Radio-Canada, Félix-Antoine Hamel. Je vous souhaite une excellente fin de semaine sur les ondes d'ici, musique, la radio musicale de Radio-Canada.
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4: Émission Cosmopolite très spéciale aujourd'hui, car nous allons marquer le coup du 40e anniversaire du Festival international des Nuits d'Afrique. Et la prochaine demi-heure, j'aurai le plaisir de la co-animer avec Laurence Alloire de RFI Musique. Bonjour Laurence.
5: Bonjour Philippe, comment allez-vous?
4: Très bien, merci. Bienvenue à Montréal.
5: Merci. La Montréalité, m'avez-vous dit par SMS, oui, c'est très joli.
4: Oui,
5: vous êtes très poète, Philippe.
4: Je vous invite à bien savourer la Montréalité.
5: Nous savourons.
4: Est-ce qu'elle est bonne pour vous jusqu'à maintenant?
5: Mais écoutez, ça rime avec bière. Je ne sais pas si c'est tout à fait la même réalité, mais ça hydrate et ça déshydrate en même temps. Mais c'est très agréable.
4: Mon réalité rime aussi beaucoup avec musique.
5: Oui,
4: rime avec musique d'ailleurs aussi, hein, c'est vrai?
5: C'est vrai. Voilà.
4: Ça représente quoi de venir à Montréal et de vivre le Festival international de l'Afrique pour vous, Laurence Alloire?
5: C'est une ouverture. Vous savez, quand on travaille plus de 30 ans sur une chaîne comme RFI, qui émet essentiellement en Afrique de l'Ouest, de savoir qu'ici, ces Nuits d'Afrique ont été créées par ce monsieur Lamine Touré, qui est un ancien danseur du Ballet National de Guinée, oui, qui est arrivé dans les années 70, qui a monté un café.
4: J'ai rencontré mon papa dans les premières...
5: C'est vrai?
4: Oui, quand ils sont arrivés ici, c'était les Africains en diaspora à Montréal.
5: Alors... Donc, cette ouverture pour l'Afrique est essentielle. Je sais que dans l'émission que je présente, je parle régulièrement de Nuit d'Afrique et du travail de Lamine Touré, parce que pour le continent africain, ce festival, c'est une entrée sur le continent nord-américain. Et il y a des journalistes américains qui viennent aussi à ce festival et qui repèrent des gens. Et c'est très très bien de parler des traditions pour tous les nouveaux entrants au Canada qui viennent du continent africain. Ça leur fait quand même un...

0: un trait d'union très très important avec avec leur passé, et ce festival a l'intelligence aussi de trouver les nouvelles pousses, les deuxièmes générations, les diasporas, et des diasporas qui passent, sont pas simplement afrodescendantes, mais aussi le continent sud-américain. J'ai vu qu'il y a le Pérou, Colombie, etc. Donc c'est non, c'est une programmation intelligente et c'est un festival très important, vraiment.
1: Ici Philippe Fémieux, c'est une chose d'arriver à la radio musicale de Radio-Canada. Aujourd'hui, c'est un ping-pong musical que vous allez entendre, et la première offrande vous vient de Laurence Alloir à l'instant. Pourquoi Tiken Jafakoli?
0: Ah, alors Tiken Jafakoli, c'est l'homme qui rappe tout haut ce que tout le monde pense tout bas. C'est un artiste qui pointe régulièrement, et donc depuis le début de sa carrière, tous les dysfonctionnements des sociétés africaines, et aussi le rapport de ces sociétés avec la France. C'est vrai, donc Tiken est un artiste important, c'est un mec puissant. Quand on a un message à faire passer, le faire passer par Tiken, ça aide beaucoup. C'est un militant, il a ça dans l'âme, il fera ça jusqu'au bout. Et puis je crois qu'il aime beaucoup, mais alors vraiment beaucoup Montréal.
1: Ah ben oui, tout à fait, il y a plusieurs ports d'attache ici. On l'écoute à l'instant, Tiken Jafakoli avec le mot des shows.

0: qui voit tout. Tu sais, Kendra Facoli en formule ping-pong musical aujourd'hui pour marquer le 40e anniversaire du Festival international des Nuits d'Afrique. C'était l'offrande de Laurence Alloir qu'on vient d'entendre. On va maintenant se tourner vers la musique de Wesley. Donc, un artiste d'ici, aux origines haïtiennes, qui a grandi à travers le festival au cours des deux dernières décennies. Wesley fait parler de lui chez vous, Laurence?
1: Oui, oui, il est venu à un festival à Marseille il y a quelques années, mais c'est toujours difficile quand on arrive du continent américain de se faire connaître en France. C'est un parcours du combattant, ça va dans les deux sens. Mais oui, Wesley, oui, puis on le connaît pour sa vie ici au Canada, puisque de toute manière, je crois que les Haïtiens, c'est la première diaspora suivie de très près par les Français. Pardon, je suis désolée, on vous envoie.
0: Non, mais c'est correct. Oui,
1: on va vous envoyer nos chanteuses. Bien fait.
0: Et une diaspora qui s'exprime très bien, qui réussit à faire fleurir des talents même qui voyagent ailleurs sur la planète. Et comme je l'ai évoqué tantôt, c'est 20 ans de carrière pour Wesley à travers le festival Nuit d'Afrique. Il a fait 3 soirs au Balatou un peu plus tôt cette semaine. Et sa présence au 40e anniversaire, c'est vraiment une inspiration pour les artistes de la relève. On va l'écouter à l'instant.

0: Elle s'appelle Campé Campé, cette pièce de Whisley qu'on vient d'entendre à l'instant, alors que Cosmopolite change complètement de décor ce soir, du moins pour les prochaines minutes, parce que l'émission Cosmopolite du diffuseur public Radio-Canada s'associe à RFI Musique avec Laurence Alloire pour marquer le coup du 40e anniversaire du Festival international des Nuits d'Afrique.
1: Tout est vrai, cet homme n'a pas menti.
0: c'est fabuleux, je suis content de notre rencontre, Laurence, d'ailleurs.
1: Ben oui.
0: Je suis content de
1: C'est pouvoir... passé par nos chefs. Ben et oui. On s'est vu, nous, le petit peuple, c'est quand même plus sympa.
0: Tout à fait. Juste pour, finalement, exprimer de façon claire et fière nos émotions liées aux musiques de la scène mondiale qui voyagent comme jamais dans notre époque.
1: Hein. Puis Paris, ça a vraiment été un creuset. Le Paris des années 80 était un Paris noir. C'est là où les Ivoiriens ont fait du coupé décalé. Non, c'est vraiment un bon endroit. Enfin, Montréal aussi, évidemment. Mais Paris est un merveilleux carrefour, encore aujourd'hui.
0: Tout à fait. Mais d'ailleurs, on savoure aujourd'hui ce pont culturel, ce pont musical entre Paris et Montréal, on peut dire. Hein.
1: Oui, et à la nage, avec une bouée canard.
0: Pourquoi aujourd'hui nous offrir pour marquer le 40e anniversaire de Nuit d'Afrique Oumou Sangaré?
1: Ah oui.
0: Pourquoi?
1: Oumou Sangaré, c'est une des premières artistes du continent africain que j'ai rencontrée, as a woman. En tant que femme, j'ai toujours eu beaucoup d'estime pour Oumou Sangaré, qui a un passé assez difficile. Le père s'est barré, la mère, elle a élevé tout le monde, la petite, elle vendait, vous savez, des petits métiers informels dans la rue. Heureusement, elle avait une voix. Elle a toujours défendu la cause des femmes. Mmh. Alors, l'excision, non. Les mariages arrangés, non. Et puis, la dernière chose, c'était la polygamie. Mmh. Oui, ça arrange les mecs, mais pas les femmes. Mmh. Et ça, c'est quelque chose qu'elle défend depuis longtemps. Et vous savez, c'est aussi une femme d'affaires. C'est vraiment une icône pour les femmes maliennes, mais aussi pour la femme africaine.

0: Elle a son hôtel à côté de l'aéroport, c'est le Ouessoulou. Elle fait tous les 31 décembre, les premiers dedans, c'est toujours là-dedans. Elle a une ferme, elle fait du riz. Elle a monté un festival. Ça a été la première à avoir une concession. Je peux pas vous donner la marque, c'est une marque asiatique de voitures.
1: Oui.
0: Elle a eu le prix de la francophonie à Nuit d'Afrique, la 40e. Elle a été invitée, ça c'est important, au Stade de France.
1: Elle a les clés de l'hôtel des villes de Montréal maintenant.
0: Oui, avec Madame le maire. Oui, et elle a été invitée par Aya Nakamura au Stade de France fin mai.
1: Oui.
0: Et vous savez qu'Aya Nakamura a exigé qu'Arte, Arte c'est une chaîne de télé franco-allemande, Arte rediffuse toujours les concerts, les films. Évidemment, il supprime quelques morceaux. Aya Nakamura a exigé que les morceaux avec Oumu Sangaré soient diffusés. Et je peux même vous dire, il y a une petite chose assez rigolote, il y a une fontaine d'eau potable qui vient d'être installée à Madagascar et qui porte son nom. Ça donne quand même une idée de qui est Oumu Sangaré. Voilà, c'est un personnage que je trouve génial. C'est une femme merveilleuse. Elle est rentrée dans le Larousse cette année. Le Larousse, c'est le dictionnaire. Si t'es pas dans le Larousse, t'existes pas. Oumu Sangaré existe.
1: Et un jour, il y aura Laurence Alloir.
0: Oui, mais il faut vraiment que j'arrive avec des litres et des litres de vin.
1: On écoute la musique qui appelle Samou à cette émission spéciale pour célébrer le 40e anniversaire du Festival international Nuit d'Afrique.

0: La reine du Wazulu, une grande maman Africa, Oumu Sangaré qu'on vient d'entendre.
1: Oui, c'est extrait du troisième album Orotan qui veut dire la noix de cola. Et la noix de cola, c'est ce que doit payer un type pour épouser une fille. En gros, tu veux m'épouser, je coûte 3 cacahuètes.
0: La dot.
1: Ouais.
0: C'est la dot.
1: Ouais. Ça, c'est pas beaucoup. Ouais,
0: ouais. On vient d'entendre la formule remix signée Ginton. Et alors qu'on continue notre ping-pong musical aujourd'hui avec Laurence Alloir.
1: Tu fais ping, je fais pong.
0: Ouais, c'est ça. Là, je suis rendu à mon pong ou mon ping, là. Je suis rendu à mon pong. Mon pong.
1: Je suis d'accord avec toi.
0: Qui sera porté par Kizaba. Kizaba, qui a joué à plusieurs reprises au festival.

0: Festival Nuit d'Afrique, qu'on célèbre aujourd'hui, 40e anniversaire. Première fois, il a joué en 2022, après ça en 2024. Il a fait quelques DJ sets aussi. Il a été à Révélation Radio-Canada. Laurence, on a ici, dans la maison, un programme pour d'abord débusquer, détecter, puis après ça, supporter les talents d'ici, au pays, à travers l'ensemble des plateformes de Radio-Canada. Et donc,
1: service public, normal.
0: Ben oui, tout à fait. Hein.
1: Bien vu.
0: Et Kizaba faisait partie de la QV Révélation en 2024-2025. Une des choses qui est fabuleuse avec lui, c'est qu'il se déplace ailleurs. Lui, il a réussi à établir des publics ailleurs dans le monde, en Asie, à Séoul, entre autres, en Colombie. Aussi, en Amérique latine. Et donc, lui, il est vraiment la preuve que la musique n'a pas de frontières. C'est-à-dire que les gens sont excités autant de le voir que les gens qui le comprennent parce qu'ils chantent en lingala, principalement.
1: Donc, il est République démocratique du Congo.
0: Voilà.
1: Mmh. Parlez lingala un peu.
0: Non.
1: Une beauté.
0: Oui. Ah,
1: bonjour.
0: Oui. Ah oui. Ah ben oui, citoyen du monde, certain. Hein.
1: Donc, Kizaba,
0: il pourrait fonctionner en France?
1: Kizaba, oui. Ah oui, bon, on a Burna Boy sur le continent, Kizaba peut y aller, je veux dire, le chemin est pavé,
0: ouais.
1: Voire royal.
0: Il est là, il porte justement ce drapeau, le drapeau de l'afrofuturisme. Je propose qu'on l'écoute un instant.

0: Qui c'est qui prend l'argent du peuple?
1: C'est en fait des membres de la famille de Kizaba. C'est arrivé dans sa famille, cette histoire-là. Donc, des membres de sa famille qui ont donné de l'argent aux églises.
0: Évangéliques.
1: C'est ça. Et c'est la raison pour laquelle le Kizaba a inventé une chanson qui nous force à réfléchir au rôle des églises de Kinshasa.
0: Sujet délicat.
1: Ça vous a pas échappé, ça, du tout.
0: Oui, bah, tout de même, les églises en République démocratique du Congo sont un des premiers producteurs de musique hein, dans le pays, c'est ainsi. Il n'y a pas que ça, mais il y a...
1: 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C'est Philippe Fémieux, Laurence Allard. Merci beaucoup de jouer au ping-pong avec moi aujourd'hui.
0: J'adore. Le pongiste Moustaki adorait aussi jouer au ping-pong, mais il est mort, malheureusement. Il peut pas être avec nous ce soir. Pardon.
1: Vous nous offrez maintenant le BIM, le Bénin International Musical, qui était de passage il y a ça quelques jours dans le cadre du Festival International des Nuits d'Afrique.
0: Ils sont tout. Ouais, ils sont en tournée au Canada. Je crois qu'ils seront le 19 à Vancouver, sauf erreur. Alors, le BIM est né il y a une dizaine d'années. C'est le travail de deux Français, Hervé Rison, qui travaillent sur une radio française qui s'appelle FIP. Je ne sais pas si vous connaissez. Mais en fait, FIP, ça voulait dire France Inter de Paris. Ouais. Et la radio est marrante parce que, alors, la programmation est super, mais surtout, c'est les voix des filles.
1: Ça
0: les
1: fait une très, très bonne imitation des voix des animatrices. Hein.
0: Je vous le refais, l'accident, d'accord. FIP, il est 15h. Un camion vient de faire un gros câlin à une moto de mort. Voilà. Et après, mettre du jazz.
1: C'est trop
0: Venez en France, on s'ennuie.
1: Nous avons dit qu'il y a un mec qui travaillait à FIP.
0: Oui, à FIP, Hervé Rison, et puis Jérôme Ettinger. Et donc, ils sont partis au Bénin, ils ont fait un casting. Ils voulaient monter un projet. Jérôme est un garçon qui produit un peu partout dans le monde. Ce groupe s'est appelé Bénin International Musical. Alors, c'est un collectif à géométrie variable. Moi, au début, j'ai connu qu'ils étaient 7. Aujourd'hui, ils sont 5. Où sont les corps? Je ne sais pas ce qui se passe. Ils ont eu une belle aventure parce qu'en 2019, ils ont joué aux États-Unis à New York au Carnegie Hall et là ils ont été repérés par un producteur qui avait bossé avec Amy Winehouse, Quincy Jones et compagnie. Là ça devient sérieux et à partir de là la carrière est partie. Donc le Bénin International Musical a sa propre vie. Le dernier album c'est Vodoun Positive. Ça fait évidemment ça fait référence au vaudou qui a une image un peu caricaturale. On imagine toujours des mecs avec des poupées en sacrifiant des chats.
1: Alors que
0: sur
1: quand
0: feux.
1: On est au Bénin, il n'en est rien de ce folklore là.
0: Non. Moi, je suis allée en Haïti, ça c'était différent.
1: Je sais.
0: Oh
1: je
0: là
1: sais.
0: Là.
1: Tout à fait. Lors de mon dernier voyage, je me suis beaucoup attardé à ça, justement. J'essaie de comprendre maintenant qu'est-ce qui est arrivé dans cette dérive-là entre le vaudou au Bénin, qui est là plus pour protéger les individus à travers l'esprit des ancêtres.
0: Et justement, est-ce qu'il y a un esprit qui vous plaît?
1: En précisant les intentions hein, de nos vies. Et puis après, on se ramasse en Haïti ou à travers les différentes diasporas à mettre des épingles dans des poupées.
0: Oui.
1: Mais qu'est-ce qui est arrivé?
0: Ouais, je sais pas. Mais je me demande ce que deviennent les lacou en Haïti, ces sanctuaires vaudous. Et ça a donné lieu à des musiques tellement merveilleuses. Je sais pas si vous avez connu ou rencontré Rol Josué d'Haïti.
1: C'est
0: un prêtre vaudou.
1: Non,
0: ça fait rien. Il a monté le bureau d'ethnologie. Un mec très intéressant. S'il passe à Montréal, il devrait parce qu'il a de la famille à New York. Je pense pas qu'il soit à Haïti tout le temps, vu la situation. C'est hyper intéressant. Et voilà. Et je me demandais s'il y avait un esprit vaudou qui vous allait bien. Et je me pense que Papa Legba, c'est pour vous. Et puis moi, je vais faire Maman Brigitte. Ou Erzouli, qui est donc l'esprit de l'amour. Tandis que Papa Legba, c'est le grand patron. Et ça, c'est vous.
1: Bah en fait nous ce qu'on fait c'est qu'on bénéficie de l'esprit positif des ancêtres pour protéger l'émission Cosmopolite.
0: Et vous c'est le Bénin
1: tout à fait ouais c'est le Bénin. Alors on va l'entendre le Bénin International Musical, l'offrande de Laurence Allard.

0: beau bord de mer de à Cotonou. Je voyais la ruralité aussi à travers des petits villages comme Agua ou Pira dans le nord du Bénin à travers cette pièce musicale-là. Le Bénin International Musical.
1: Mais quelle chance, Philippe, vous avez de connaître le Bénin et d'avoir de la famille là-bas. Je vous envie. Vous savez que le Bénin propose aux afrodescendants de faire un parcours pour obtenir la nationalité béninoise?
0: Si, si, on en a parlé à quelques reprises à l'émission parce qu'il y a certains artistes d'ailleurs qui bénéficient maintenant de la nationalité béninoise parce qu'ils ont fait un test généalogique et puis ils ont du sang béninois.
1: C'est ça. Ouais. C'est ça.
0: Vous savez qu'on dit souvent aussi, hein, nous ici, quand je prends par exemple un taxi et puis un chauffeur de taxi haïtien, il y a beaucoup de chauffeurs de taxi haïtiens ici, on dit même bateau. Donc les Béninois et les Haïtiens, c'est même bateau. Parce que durant la traite négrière, les bateaux quittaient la région là de Porto Novo maintenant, pour donc quitter le Daromé à l'époque, pour se diriger vers ce qui est maintenant Haïti. On dit même bateau.
1: Oui.
0: Merci beaucoup pour cette offrande-là. J'ai Joyce Insana à vous faire entendre à l'instant.
1: Ah, très bien.
0: Ouais, parce que Joyce Insana, c'est une grande voix qui a décidé le reggae pour pacifier ici plusieurs personnes qui aiment sa musique ici au pays. Et en 2013, elle s'est inscrite au Célidor. Son histoire est vraiment fabuleuse. Parce que ça, c'est le concours vitrine organisé par le Balatou. Donc le Balatou qui
1: le
0: est
1: le club sur le Saint-Laurent
0: qui est le berceau sur la rue Saint-Laurent
1: qui résidait dans son jus, on se croyait dans les années 70.
0: Oui,
1: c'est incroyable.
0: Oui, vraiment, 100%. Hein? C'est le berceau de la sono mondiale ici, donc qui a été fondé par le fondateur plus tard du Festival international de l'Afrique. Et puis elle a remporté le Célidor cette année-là en 2013 et puis elle a performé à plusieurs reprises depuis au Festival de l'Afrique de Joyce Insana.
1: Elle est de quelle origine, enfin je veux dire
0: elle
1: les ancêtres
0: du Congo.
1: Congo ouais. Aussi d'accord.
0: Ouais, elle est du Congo. Elle a quitté le Congo durant la guerre civile pour s'établir ici maintenant. Puis elle a choisi, elle avait besoin, ça on m'en a parlé à quelques reprises en entretien, elle avait besoin justement de pacifier son cœur. Et c'est la raison pour laquelle...
1: Elle a épousé un Montréalais. Non, je plaisante.
0: Elle a épousé le reggae. Justin Sanders.

0: s'intitule Décision. C'est beaucoup plus qu'une chanson. C'est un cri du cœur. Joyce Nsana. Je suis vraiment ravi d'avoir joué au ping-pong musical avec vous, Laurent Savoie, aujourd'hui de RFI Musique, pour célébrer, parce que finalement, c'était le prétexte de célébrer le 40e anniversaire du Festival international Nuit d'Afrique.
1: Juste pour vous dire, c'est que Nuit d'Afrique est suivie par RFI depuis des années.
0: Ben oui.
1: C'est vraiment un festival qui nous tient vraiment à cœur.
0: Pourquoi c'est important de parler à vos auditeurs, auditrices qu'on retrouve en Afrique, qu'on retrouve en Europe, de ce qui se passe en matière de musique sous-mondiale à Montréal?
1: Alors, pour le continent africain, pour la partie francophone, donc la partie ouest-africaine, RFI se fait un honneur de dire dans quelle partie du monde les musiciens africains sont appréciés et aimés et invités. Donc de dire à quelqu'un qui vit à Dakar, qui vit à Kinshasa, qui vit à Ouaga, etc., de dire, vous savez qu'à Montréal, il y a un festival depuis 40 ans et qui invite tous les musiciens afrodescendants, mais les nouveaux, enfin peu importe, il y a une porte, et cette porte, faut la prendre, faut traverser l'Atlantique, mais dans de bonnes conditions cette fois-ci, avec respect, vraiment.
0: Laurent Salloir de RFI Musique, merci beaucoup d'avoir passé une demi-heure avec nous aujourd'hui pour célébrer le 40e anniversaire du Festival Nuit d'Afrique.
1: Merci Philippe, merci Marie-Pierre.

Ça, c'est du lourd pour les soirées collantes du mois de juillet. Nouveauté de Aya Nakamura à la radio musicale de Radio-Canada, alors que on bifurque maintenant sur un album qui nous suit depuis bon nombre de saisons, hein. Les froides comme les chaudes. Un album qui nous suit depuis 2018 maintenant, qui vient tout juste d'être certifié album platine. L'album s'appelle Année Record. C'est l'album de Loud. C'est un exploit quand même qui est digne de mention, hein. Album certification platine, c'est dire que 80 000 personnes sont preneurs ou preneuses de cet album-là. Il faut noter ici au passage que après La Force de comprendre de Dommatique paru en 1997, une année record n'est que le deuxième album de rap québécois à obtenir la certification platine.

Voici maintenant un éclat des années 90 avec une pièce qui est bâtie sur le légendaire Bam Bam Rhythm. Mais une version modernisée vous attend à l'instant avec une ligne de basse qui est très lourde, des cuivres qui sont très, très ensoleillés, puis le contraste entre la voix de velours de Pliers puis la livraison dancehall de Chakademus. Donc, cette toune-là, ça sent la plage, ça donne le goût de manger des grillades, comme les Haïtiens disent en créole haïtien, nous avons grand goût pour grillades là. Puis les fenêtres baissées aussi, en voiture, quand on sent le vent chaud sur la peau, là, l'été, le soir, c'est tellement précieux, cette affaire-là. Donc, moi, cette chanson-là, ça rime avec tout ça. C'est une façon d'apprécier le cœur plein de gratitude, l'effet des beaux jours sur nos cœurs, sur nos corps. Ça sent la pelouse, cette toune-là.